0: Chapitre 1. Généalogie de Jésus-Christ, fils de David, fils d'Abraham. Abraham engendra Isaac. Isaac engendra Jacob. Jacob engendra Judas et ses frères. Judas engendra de Tamar, Phares et Zara. Phares engendra Esrom. Esrom engendra Aram. Aram engendra Aminadab. Aminadab engendra Naasson. Naasson engendra Salmon. Salmon engendra Boaz de Rahab. Boaz engendra Obed de Ruth. Obed engendra Isaïe. Isaïe engendra David. Le roi David engendra Salomon de la femme d'Uri. Salomon engendra Rohoboam. Rohoboam engendra Abia. Abia engendra Asa. Asa engendra Josaphat. Josaphat engendra Joram. Joram engendra Ozias. Ozias engendra Joatam. Joatam engendra Akaz. Akaz engendra Ézéchias. Ézéchias engendra Manassé. Manassé engendra Amon. Amon engendra Josias. Josias engendra Jéconias et ses frères au temps de la déportation à Babylone. Après la déportation à Babylone, Jéconias engendra Salathiel. Salathiel engendra Zorobabel. Zorobabel engendra Abiud. Abiud engendra Éliakim. Éliakim engendra Azor. Azor engendra Sadoc. Sadoc engendra Akim. Akim engendra Éliud. Éliud engendra Éléazar. Éléazar engendra Matan. Matan engendra Jacob. Jacob engendra Joseph, l'époux de Marie, de laquelle est né Jésus, qui est appelé Christ. Il y a donc en tout 14 générations depuis Abraham jusqu'à David, 14 générations depuis David jusqu'à la déportation à Babylone, et 14 générations depuis la déportation à Babylone jusqu'au Christ. Voici de quelle manière arriva la naissance de Jésus-Christ. Marie, sa mère, ayant été fiancée à Joseph, se trouva enceinte par la vertu du Saint-Esprit avant qu'ils eussent habité ensemble. Joseph, son époux, qui était un homme de bien et qui ne voulait pas la diffamer, se proposa de rompre secrètement avec elle. Comme il y pensait, voici un ange du Seigneur lui apparut en songe et dit « Joseph, fils de David, ne crains pas de prendre avec toi Marie, ta femme, car l'enfant qu'elle a conçu vient du Saint-Esprit. Elle enfantera un fils, et tu lui donneras le nom de Jésus. C'est lui qui sauvera son peuple de ses péchés. » Tout cela arriva afin que s'accomplisse ce que le Seigneur avait annoncé par le prophète. Voici, la Vierge sera enceinte, elle enfantera un fils, et on lui donnera le nom d'Emmanuel, ce qui signifie « Dieu avec nous ». Joseph s'étant réveillé, fit ce que l'ange du Seigneur lui avait ordonné, et il prit sa femme avec lui. Mais il ne la connut point, jusqu'à ce qu'elle eût enfanté un fils, auquel elle donna le nom de Jésus. Évangile selon Matthieu, chapitre 2. Jésus étant né à Bethléem en Judée, au temps du roi d'Hérode, voici des mages d'Orient arrivèrent à Jérusalem, et dirent « Où est le roi des Juifs qui vient de naître? Car nous avons vu son étoile en Orient, et nous sommes venus pour l'adorer. » Le roi Hérode, ayant appris cela, fut troublé, et tout Jérusalem avec lui. Il assembla tous les principaux sacrificateurs et les scribes du peuple, et il s'informa d'eux où devait naître le Christ. Ils lui dirent « À Bethléem, en Judée, car voici ce qui a été écrit par le prophète. Et toi, Bethléem, terre de Juda, tu n'es certes pas la moindre entre les principales villes de Juda, car de toi sortira un chef qui paîtra Israël, mon peuple. » Alors Hérode fit appeler en secret les mages et s'enquit soigneusement auprès d'eux depuis combien de temps l'étoile brillait. Puis il les envoya à Bethléem en disant « Allez, et prenez des informations exactes sur le petit enfant. Quand vous l'aurez trouvé, faites-le-moi savoir, afin que j'aille aussi moi-même l'adorer. » Après avoir entendu le roi, ils partirent. Et voici l'étoile qu'ils avaient vue en Orient marchait devant eux, jusqu'à ce qu'étant arrivée au-dessus du lieu où était le petit enfant, elle s'arrêta. Quand ils aperçurent l'étoile, ils furent saisis d'une grande joie. Ils entrèrent dans la maison, virent le petit enfant avec Marie, sa mère, se prosternèrent et l'adorèrent. Ils ouvrirent ensuite leur trésor et lui offrirent en présent de l'or, de l'encens et de la myrrhe. Puis, divinement avertis en songe de ne pas retourner vers Hérode, ils regagnèrent leur pays par un autre chemin. Lorsqu'ils furent partis, voici un ange du Seigneur apparut en songe à Joseph et lui dit « Lève-toi, prends le petit enfant et sa mère, fuis en Égypte et reste-y jusqu'à ce que je te parle, car Hérode cherchera le petit enfant pour le faire périr. » Joseph se leva, prit de nuit le petit enfant et sa mère et se retira en Égypte. Il y resta jusqu'à la mort d'Hérode, afin que s'accomplisse ce que le Seigneur avait annoncé par le prophète. « J'ai appelé mon fils hors d'Égypte. » Alors Hérode, voyant qu'il avait été joué par les mages, se mit dans une grande colère, et il envoya tuer tous les enfants de 2 ans et au-dessous, qui étaient à Bethléem et dans tout son territoire, selon la date dont il s'était soigneusement enquis auprès des mages. Alors s'accomplit ce qui avait été annoncé par Jérémie le prophète. On a entendu des cris à Rama, des pleurs et des grandes lamentations. Rachel pleure ses enfants et n'a pas voulu être consolée parce qu'ils ne sont plus. Quand Hérode fut mort, voici, un ange du Seigneur apparut en songe à Joseph en Égypte et dit « Lève-toi, prends le petit enfant et sa mère et va dans le pays d'Israël. » Car ceux qui en voulaient à la vie du petit enfant sont morts. Joseph se leva, prit le petit enfant et sa mère, et alla dans le pays d'Israël. Mais ayant appris qu'Archélaüs régnait sur la Judée à la place d'Hérode son père, il craignit de s'y rendre, et divinement averti d'un songe, il se retira dans le territoire de la Galilée. Il vint demeurer dans une ville appelée Nazareth, afin que s'accomplisse ce qui avait été annoncé par les prophètes. Il sera appelé Nazaréen. Évangile selon Matthieu, chapitre 3. En ce temps-là parut Jean-Baptiste, prêchant dans le désert de Judée. Il disait « Repentez-vous, car le royaume des dieux est proche. » Jean est celui qui avait été annoncé par Ésaïe le prophète, lorsqu'il dit « C'est ici la voix de celui qui crie dans le désert. Préparez le chemin du Seigneur. » Aplanissait ses sentiers. Jean avait un vêtement de poils de chameau et une ceinture de cuir autour des reins. Il se nourrissait de sauterelles et de miel sauvage. Les habitants de Jérusalem, de toute la Judée et de tout le pays des environs du Jourdain se rendaient auprès de lui, et confessant leurs péchés, ils se faisaient baptiser par lui dans le fleuve du Jourdain. Mais voyant venir à son baptême beaucoup de pharisiens et de sadducéens, il leur dit « Race de vipères, qui vous a appris à fuir la colère à venir? Produisez donc du fruit digne de la repentance, et ne prétendez pas dire en vous-même « Nous avons Abraham pour père », car je vous déclare que de ces pierres-ci, Dieu peut susciter des enfants Abraham. Déjà la cognée est mise à la racine des arbres. Tout arbre donc qui ne produit pas de bons fruits sera coupé et jeté au feu. Moi, je vous baptise d'eau. » pour vous amener à la repentance. Mais celui qui vient auprès moi est plus puissant que moi, et je ne suis pas digne de porter ses souliers. Lui, il vous baptisera du Saint-Esprit et de feu. Il a son vent à la main, il nettoiera son air, et il amassera son blé dans le grenier, mais il brûlera la paille dans un feu qui ne s'éteint point. Alors Jésus vint de la Galilée au Jourdain vers Jean pour être baptisé par lui. Mais Jean s'y opposait, en disant, « C'est moi qui ai besoin d'être baptisé par toi, et tu viens à moi. » Jésus lui répondit, « Laisse faire maintenant, car il est convenable que nous accomplissions ainsi tout ce qui est juste. » Et Jean ne lui résista plus. Dès que Jésus eut été baptisé, il sortit de l'eau. Et voici les cieux s'ouvrirent, et il vit l'Esprit de Dieu descendre comme une colombe et venir sur lui. Et voici une voix fit entendre des cieux ces paroles, « Celui-ci est mon Fils bien-aimé, en qui j'ai mis toute mon affection. » Évangile selon Matthieu, chapitre 4. Alors Jésus fut emmené par l'Esprit dans le désert, pour être tenté par le diable. Après avoir jeûné 40 jours et 40 nuits, il eut faim. Le tentateur s'étant approché lui dit, « Si tu es fils de Dieu, ordonne que ces pierres deviennent des pains. » Jésus répondit, « Il est écrit, « L'homme ne vivra pas de pain seulement, mais de toute parole qui sort de la bouche de Dieu. » Le diable transporta dans la ville sainte, le plaça sur le haut du temple et lui dit, « Si tu es fils de Dieu, jette-toi en bas, car il est écrit, « Il donnera des ordres à ses anges à ton sujet, et ils te porteront sur les mains, de peur que ton pied ne heurte contre une pierre. » Jésus lui dit, « Il est aussi écrit, « Tu ne tenteras point le Seigneur ton Dieu. » Le diable le transporta encore sur une montagne très élevée, lui monta tous les royaumes du monde et leur gloire, et lui dit, « Je te donnerai toutes ces choses si tu te prosternes et m'adores. » Jésus lui dit, « Retire-toi, Satan, car il est écrit, « Tu adoreras le Seigneur ton Dieu, et tu le serviras lui seul. » Alors le diable le laissa, et voici des anges vinrent auprès de Jésus et le servaient. Jésus, ayant appris que Jean avait été livré, se retira dans la Galilée. Il quitta Nazareth et vint demeurer à Capernaum, situé près de la mer, dans le territoire de Zabulon et de Nephtali, afin que s'accomplisse ce qui avait été annoncé par Ésaïe le prophète. Le peuple de Zabulon et de Nephtali, de la contrée voisine de la mer, du pays au-delà du Jourdain et de la Galilée des Gentils, ce peuple assis dans les ténèbres a vu une grande lumière. Et sur ceux qui étaient assis dans la région et l'ombre de la mort, la lumière s'est levée. Dès ce moment, Jésus commença à prêcher et à dire, « Repentez-vous, car le royaume des cieux est proche. » Comme il marchait le long de la mer de Galilée, il vit deux frères, Simon, appelé Pierre, et André, son frère, qui jetaient un filet dans la mer, car ils étaient pêcheurs. Il leur dit, « Suivez-moi, et je vous ferai pêcheurs d'hommes. » Aussitôt, ils laissèrent les filets et le suivirent. De là, étant allé plus loin, il vit deux autres frères, Jacques, fils de Zébédée, et Jean, son frère, qui étaient dans une barque avec Zébédée, leur père, et qui réparaient leurs filets. Il les appela, et aussitôt, ils laissèrent la barque et leur père, et le suivirent. Jésus parcourait toute la Galilée, enseignant dans les synagogues, prêchant la bonne nouvelle du royaume, et guérissant toute maladie et toute infirmité parmi le peuple. Sa renommée se répandit dans toute la Syrie, et on lui amenait tous ceux qui souffraient de maladies et de douleurs, de divers genres, des démoniaques, des lunatiques et des paralytiques, et il les guérissait. Une grande foule le suivit, de la Galilée, de la Décapole, de Jérusalem, de la Judée, et d'au-delà du Jourdain. Évangile selon Matthieu, chapitre 5. Voyant la foule, Jésus monta sur la montagne, et après qu'il se fut assis, ses disciples s'approchèrent de lui. Puis, ayant ouvert la bouche, il les enseigna et dit, « Heureux les pauvres en esprit, car le royaume des cieux est à eux. Heureux les affligés, car ils seront consolés. Heureux les débonnaires, car ils hériteront la terre. Heureux ceux qui ont faim, et soif de la justice, car ils seront rassasiés. Heureux les miséricordieux, car ils obtiendront miséricorde. Heureux ceux qui ont le cœur pur, car ils verront Dieu. Heureux ceux qui procurent la paix, car ils seront appelés fils de Dieu. Heureux ceux qui sont persécutés pour la justice, car le royaume des cieux est à eux. Heureux serez-vous lorsqu'on vous outragera, qu'on vous persécutera, et qu'on dira faussement de vous toutes sortes de mal à cause de moi. Réjouissez-vous et soyez dans l'allégresse, parce que votre récompense sera grande dans les cieux, car c'est ainsi qu'on a persécuté les prophètes qui ont été avant vous. Vous êtes le sel de la terre, mais si le sel perd sa saveur, avec quoi la lui rendra-t-on? Il ne sert plus qu'à être jeté dehors et foulé aux pieds par les hommes. Vous êtes la lumière du monde. Une ville située sur une montagne ne peut être cachée. Et on n'allume pas une lampe pour la mettre sous le boisseau, mais on la met sur le chandelier, et elle éclaire tous ceux qui sont dans la maison. Que votre lumière luise ainsi devant les hommes, afin qu'ils voient vos bonnes œuvres et qu'ils glorifient votre Père qui est dans les cieux. Ne croyez pas que je sois venu pour abolir la loi ou les prophètes. Je suis venu non pour abolir, mais pour accomplir. Car je vous le dis en vérité, tant que le ciel et la terre ne passeront point, il ne disparaîtra pas de loi, un seul iota ou un seul trait de la lettre, jusqu'à ce que tout soit arrivé. Celui donc qui supprimera l'un de ses plus petits commandements et qui enseignera aux hommes à faire de même, sera appelé le plus petit dans le royaume des cieux. Mais celui qui les observera et qui enseignera à les observer, celui-là sera appelé grand dans le royaume des cieux. Car je vous le dis, si votre justice ne surpasse pas celle des scribes et des pharisiens, vous n'entrerez point dans le royaume des cieux. Vous avez entendu qu'il a été dit aux anciens, « Tu ne tueras point, celui qui tuera mérite d'être puni par les juges. Mais moi je vous dis que quiconque se met en colère contre son frère mérite d'être puni par les juges. Que celui qui dira à son frère, « Raca » mérite d'être puni par le Sanhédrin. Et que celui qui lui dira « insensé » mérite d'être puni par le feu de la Géhenne. Si donc tu te présentes ton offrande à l'autel, et que là tu te souviennes que ton frère a quelque chose contre toi, laisse là ton offrande devant l'autel, et va d'abord te réconcilier avec ton frère. Puis viens présenter ton offrande. Accorde-toi promptement avec ton adversaire, pendant que tu es en chemin avec lui, de peur qu'il ne te livre au juge, que le juge ne te livre à l'officier de justice, et que tu ne sois mis en prison. Je te le dis en vérité, tu ne sortiras pas de là que tu n'aies payé le dernier cadran. Vous avez appris qu'il a été dit, « Tu ne commettras point d'adultère. » Mais moi je vous dis que quiconque regarde une femme pour la convoiter a déjà commis un adultère avec elle dans son cœur. Si ton œil droit est pour toi une occasion de chute, arrache-le et jette-le loin de toi, car il est avantageux pour toi qu'un seul de tes membres périsse et que ton corps entier ne soit pas jeté dans la Géhenne. Et si ta main droite est pour toi une occasion de chute, coupe-la et jette loin de toi. Car il est avantageux pour toi qu'un seul de tes membres périsse et que ton corps entier n'aille pas dans la Géhenne. Il a été dit que celui qui répudie sa femme lui donne une lettre de divorce. Mais moi je vous dis que celui qui répudie sa femme, sauf pour le cas d'infidélité, l'expose à devenir adultère, et que celui qui épouse une femme répudiée commet un adultère. Vous avez encore appris qu'il a été dit aux anciens, « Tu ne parjuras point, mais tu t'acquitteras envers le Seigneur de ce que tu as déclaré par serment. Mais moi je vous dis de ne point jurer autrement, ni par le ciel parce que c'est le trône de Dieu, ni par la terre parce que c'est son marchepied, ni par Jérusalem parce que c'est la ville du grand roi. Ne jure pas non plus par ta tête, car tu ne peux rendre blanc ou un noir un seul cheveu. Que votre parole soit oui, oui, non, non. Ce qu'on y ajoute vient du malin. Vous avez appris qu'il a été dit, œil pour œil, dent pour dent, mais moi je vous dis de ne pas résister aux méchants. Si quelqu'un te frappe sur la joue droite, présente-lui aussi l'autre. Si quelqu'un veut plaider contre toi et prend ta tunique, laisse-lui encore ton manteau. Si quelqu'un te force à faire un mille, fais-en deux avec lui. Donne à celui qui te demande, et ne te détourne pas de celui qui veut emprunter de toi. Vous avez appris qu'il a été dit, « Tu aimeras ton prochain et tu haïras ton ennemi. » Mais moi je vous dis, « Aimez vos ennemis, bénissez ceux qui vous maudissent, faites du bien à ceux qui vous haïssent, et priez pour ceux qui vous maltraitent et qui vous persécutent, afin que vous soyez fils de votre Père qui est dans les cieux. Car il fait lever son soleil sur les méchants et sur les bons, et il fait pleuvoir sur les justes et sur les injustes. Si vous aimez ceux qui vous aiment, quelle récompense mériterez-vous? Les publicains aussi n'agissent-ils pas de même? Et si vous saluez seulement vos frères, que faites-vous d'extraordinaire? Les païens aussi n'agissent-ils pas de même? Soyez donc parfaits, comme votre Père céleste est parfait. »
1: Évangile selon Matthieu, chapitre 6. Gardez-vous de pratiquer votre justice devant les hommes, pour en être vu. Autrement, vous n'aurez point de récompense auprès de votre Père qui est dans les cieux. Lors donc que tu fais l'aumône, ne sonne pas de la trompette devant toi, comme font les hypocrites dans les synagogues et dans les rues, afin d'être glorifiés par les hommes. Je vous le dis en vérité, ils reçoivent leur récompense. Mais quand tu fais l'aumône, que ta main gauche ne sache pas ce que fait ta droite, afin que ton aumône se fasse en secret, et ton Père qui voit dans le secret te le rendra. Lorsque vous priez, ne soyez pas comme les hypocrites qui aiment à prier debout dans les synagogues et au coin des rues pour être vus des hommes. Je vous le dis en vérité, ils reçoivent leur récompense. Mais quand tu pries, entre dans ta chambre, ferme ta porte et prie ton Père qui est là dans le lieu secret. Et ton Père qui voit dans le secret te le rendra. En priant, ne multipliez pas les vaines paroles, comme les païens qui s'imaginent qu'à force de paroles ils seront exaucés. Ne leur ressemblez pas, car votre Père sait de quoi vous avez besoin avant que vous le lui demandiez. Voici donc comment vous devez prier. Notre Père qui es aux cieux, que ton nom soit sanctifié, que ton règne vienne, que ta volonté soit faite sur la terre comme au ciel. Donne-nous aujourd'hui notre pain quotidien. Pardonne-nous nos offenses, comme nous aussi nous pardonnons à ceux qui nous ont offensés. Ne nous induis pas en tentation, mais délivre-nous du malin, car c'est à toi qu'appartiennent, dans tous les siècles, le règne, la puissance et la gloire. Amen. Si vous pardonnez aux hommes leurs offenses, votre Père céleste vous pardonnera aussi. Mais si vous ne pardonnez pas aux hommes, votre Père ne vous pardonnera pas non plus vos offenses. Lorsque vous jeûnez, ne prenez pas un air triste comme les hypocrites qui se rendent le visage tout défait pour montrer aux hommes qu'ils jeûnent. Je vous le dis en vérité, ils reçoivent leur récompense. Mais quand tu jeûnes, parfume ta tête et lave ton visage, afin de ne pas montrer aux hommes que tu jeûnes, mais à ton Père qui est là dans le lieu secret. Et ton Père, qui voit dans le secret, te le rendra. Ne vous amassez pas des trésors sur la terre, où la teigne et la rouille détruisent, et où les voleurs percent et dérobent. Mais amassez-vous des trésors dans le ciel, où la teigne et la rouille ne détruisent point, et où les voleurs ne percent ni ne dérobent. Car là où est ton trésor, là aussi sera ton cœur. L'œil est la lampe du corps. Si ton œil est en bon état, tout ton corps sera éclairé. Mais si ton œil est en mauvais état, tout ton corps sera dans les ténèbres. Si donc la ténèbre qui est en toi est ténèbre, combien seront grandes ces ténèbres? Nul ne peut servir deux maîtres, car où il haïra l'un et aimera l'autre, où il s'attachera à l'un et méprisera l'autre. Vous ne pouvez servir Dieu et l'argent. C'est pourquoi je vous dis, ne vous inquiétez pas pour votre vie de ce que vous mangerez, ni pour votre corps de quoi vous serez vêtu. La vie n'est-elle pas plus que la nourriture, et le corps plus que le vêtement? Regardez les oiseaux du ciel, ils ne sèment ni ne moissonnent, et ils n'amassent rien dans des greniers, et votre Père céleste les nourrit. Ne valez-vous pas beaucoup plus qu'eux? Qui de vous, par ses inquiétudes, peut ajouter une coudée à la durée de sa vie? Et pourquoi vous inquiétez au sujet du vêtement? Considérez comment croissent les lys des champs, ils ne travaillent ni ne filent. Cependant, je vous dis que Salomon même, dans toute sa gloire, n'a pas été vêtu comme l'un d'eux. Si Dieu revêt ainsi l'herbe des champs, qui existe aujourd'hui et qui demain sera jetée au four, ne vous vêtira-t-il pas à plus forte raison, gens de peu de foi? Ne vous inquiétez donc point et ne dites pas « Que mangerons-nous? Que boirons-nous? De quoi serons-nous vêtus? » Car toutes ces choses, ce sont les païens qui les recherchent. Votre Père céleste sait que vous en avez besoin. Cherchez, premièrement, le royaume et la justice de Dieu, et toutes ces choses vous seront données par-dessus. Ne vous inquiétez donc pas du lendemain, car le lendemain aura soin de lui-même. À chaque jour suffit sa peine. Évangile selon Matthieu, chapitre 7. Ne jugez point, afin que vous ne soyez point jugés. Car on vous jugera du jugement dont vous jugez, et l'on vous mesurera avec la mesure dont vous mesurez. Pourquoi vois-tu la paille qui est dans l'œil de ton frère, et n'aperçois-tu pas la poutre qui est dans ton œil? Ou comment peux-tu dire à ton frère, « Laisse-moi ôter une paille de ton œil, toi qui as une poutre dans le tien ?» Hypocrite, ôte premièrement la poutre de ton œil, et alors tu verras comment ôter la paille de l'œil de ton frère. Ne donnez pas les choses saintes aux chiens, et ne jetez pas vos perles devant les pourceaux, de peur qu'ils ne les foulent aux pieds, ne se retournent et ne vous déchirent. Demandez, et l'on vous donnera. Cherchez, et vous trouverez. Frappez, et l'on vous ouvrira. Car quiconque demande reçoit. Celui qui cherche trouve, et l'on ouvre à celui qui frappe. Lequel de vous donnera une pierre à son fils s'il lui demande du pain? Ou s'il demande un poisson, lui donnera-t-il un serpent? Si donc, méchant comme vous l'êtes, vous savez donner de bonnes choses à vos enfants, à combien plus forte raison votre Père qui est dans les cieux vous donnera-t-il de bonnes choses à ceux qui lui demandent? Tout ce que vous voulez que les hommes fassent pour vous, faites-le de même pour eux, car c'est la loi et les prophètes. Entrez par la porte étroite, car large est la porte, spacieux est le chemin qui mène à la perdition, et il y en a beaucoup qui entrent par là. Mais étroite est la porte, resserré le chemin qui mène à la vie, et il y en a peu qui les trouvent. Gardez-vous des faux docteurs, ils viennent à vous en vêtements de brebis, mais au-dedans ce sont des loups ravisseurs. Vous les reconnaîtrez à leurs fruits. Cueille-t-on des raisins sur des épines, ou des figues sur des chardons? Tout bon arbre porte de bons fruits, mais le mauvais arbre porte de mauvais fruits. Un bon arbre ne peut porter de mauvais fruits, ni un mauvais arbre porter de bons fruits. Tout arbre qui ne porte pas de bons fruits est coupé et jeté au feu. C'est donc à leurs fruits que vous les reconnaîtrez. Ceux qui me disent « Seigneur, Seigneur » n'entreront pas tous dans le royaume des cieux, mais celui-là seul qui fait la volonté de mon Père qui est dans les cieux. Plusieurs me diront en ce jour-là « Seigneur, Seigneur, n'avons-nous pas prophétisé par ton nom? N'avons-nous pas chassé des démons par ton nom? Et n'avons-nous pas fait beaucoup de miracles par ton nom ?» Alors je leur dirai ouvertement « Je ne vous ai jamais connus, retirez-vous de moi, vous qui commettez l'iniquité. » C'est pourquoi quiconque entend ces paroles que je dis et les met en pratique sera semblable à un homme prudent qui a bâti sa maison sur le roc. La pluie est tombée, les torrents sont venus, les vents ont soufflé et se sont jetés contre cette maison. Elle n'est point tombée parce qu'elle était fondée sur le roc. Mais quiconque entend ces paroles que je dis et ne les met pas en pratique sera semblable à un homme insensé qui a bâti sa maison sur le sable. La pluie est tombée, les torrents sont venus, les vents ont soufflé et ont battu cette maison. Elle est tombée et sa ruine a été grande. Après que Jésus eut achevé ses discours, la foule fut frappée de sa doctrine, car il enseignait comme ayant autorité, et non pas comme leurs scribes. Évangile selon Matthieu, chapitre 8. Lorsque Jésus fut descendu de la montagne, une grande foule le suivit. Et voici un lépreux s'étant approché, se prosterna devant lui et dit, « Seigneur, si tu le veux, tu peux me rendre pur. » Jésus étendit la main, le toucha et dit, « Je le veux, sois pur. » Aussitôt il fut purifié de sa lèpre. Puis Jésus lui dit, « Garde-toi d'en parler à personne, mais va te montrer au sacrificateur et présente l'offrande que Moïse a prescrite, afin que cela leur serve de témoignage. » Comme Jésus entrait dans Capernaum, un centenier l'aborda, le priant et disant, « Seigneur, mon serviteur est couché à la maison, atteint de paralysie et souffrant beaucoup. » Jésus lui dit, « J'irai et je le guérirai. » Le centenier répondit, « Seigneur, je ne suis pas digne que tu entres sous mon toit, mais dis seulement un mot, et mon serviteur sera guéri. Car moi qui suis soumis à des supérieurs, j'ai des soldats sous mes ordres, et je dis à l'un, va, et il va, à l'autre, viens, et il vient, et à mon serviteur, fais cela, et il le fait. » Après l'avoir entendu, Jésus fut dans l'étonnement, et il dit à ceux qui le suivaient, « Je vous le dis, en vérité, même en Israël, je n'ai pas trouvé une aussi grande foi. Or je vous déclare que plusieurs viendront de l'Orient et de l'Occident et seront à table avec Abraham, Isaac et Jacob dans le royaume des cieux. Mais les fils du royaume seront jetés dans les ténèbres du dehors, où il y aura des pleurs et des grincements de dents. Puis Jésus dit au centenier, « Va, qu'il te soit fait selon ta foi. » Et à l'heure même, le serviteur fut guéri. Jésus se rendit ensuite à la maison de Pierre, dont il vit la belle-mère, couchée et ayant la fièvre. Il toucha sa main, et la fièvre la quitta. Puis elle se leva et le servit. Le soir, on amena auprès de lui plusieurs démoniaques. Il chassa les esprits par sa parole, et il guérit tous les malades, afin que s'accomplît ce qui avait été annoncé par Ésaïe le prophète. Il a pris nos infirmités, et il s'est chargé de nos maladies. Jésus, voyant une grande foule autour de lui, donna l'ordre de passer à l'autre bord. Un scribe s'approcha et lui dit, « Maître, je te suivrai partout où tu iras. » Jésus lui répondit, « Les renards ont des tanières, et les oiseaux du ciel ont des nids, mais le Fils de l'homme n'a pas où reposer sa tête. » Un autre d'entre les disciples lui dit, « Seigneur, permets-moi d'aller d'abord ensevelir mon père. » Mais Jésus lui dit, « Suis-moi, et laisse les morts ensevelir leurs morts. » Il monta dans la barque, et ses disciples le suivirent. Et voici, il s'éleva sur la mer une si grande tempête que la barque était couverte par les flots, et lui, il dormait. Les disciples, s'étant approchés, le réveillèrent et dirent, « Seigneur, sauve-nous, nous périssons. » Il leur dit, « Pourquoi avez-vous peur, gens de peu de foi ? » Alors il se leva, menaça les vents et la mer, et il y eut un grand calme. Ces hommes furent saisis d'étonnement. « Quel est celui, disait-il, à qui obéissent même les vents et la mer ?» Lorsqu'il fut à l'autre bord, dans le pays des Gadaréniens, deux démoniaques, sortant des sépulcres, vinrent au-devant de lui. Ils étaient si furieux que personne n'osait passer par là. Et voici, ils s'écrièrent, « Qu'y a-t-il entre nous et toi, Fils de Dieu ? Es-tu venu ici pour nous tourmenter avant le temps ?» Il y avait loin d'eux un grand troupeau de pourceaux qui paissaient. Les démons priaient Jésus, disant, « Si tu nous chasses, envoie-nous dans ce troupeau de pourceaux. » Il leur dit, « Allez !» Ils sortirent et entrèrent dans les pourceaux. Et voici tout le troupeau se précipita des pentes escarpées dans la mer, et ils périrent dans les eaux. Ceux qui les faisaient paître s'enfuirent et allèrent dans la ville raconter tout ce qui s'était passé et ce qui était arrivé aux démoniaques. Alors toute la ville sortit à la rencontre de Jésus, et dès qu'ils le virent, ils le supplièrent de quitter leur territoire. Évangile selon Matthieu, chapitre 9. Jésus étant monté dans une barque, traversa la mer et alla dans sa ville. Et voici, on lui amena un paralytique couché sur un lit. Jésus, voyant leur foi, dit au paralytique, « Prends courage, mon enfant, tes péchés te sont pardonnés. » Sur quoi, quelques scribes dirent au-dedans d'eux, « Cet homme blasphème. » Et Jésus, connaissant leurs pensées, dit, « Pourquoi avez-vous de mauvaises pensées dans vos cœurs ? Car lequel est le plus aisé de dire, « Tes péchés te sont pardonnés ?» ou de dire, « Lève-toi et marche. » Or, afin que vous sachiez que le Fils de l'homme a sur la terre le pouvoir de pardonner les péchés, « Lève-toi, dit-il au paralytique, prends ton lit et va dans ta maison. » Et il se leva et s'en alla dans sa maison. Quand la foule vit cela, elle fut saisie de crainte, et elle glorifia Dieu qui a donné aux hommes un tel pouvoir. De là, étant allé plus loin, Jésus vit un homme assis au lieu des péages, et qui s'appelait Matthieu. Il lui dit, « Suis-moi. » Cet homme se leva et le suivit. Comme Jésus était à table dans la maison, voici beaucoup de publicains et de gens de mauvaise vie vinrent se mettre à table avec lui et avec ses disciples. Les pharisiens virent cela, et ils dirent à ses disciples, « Pourquoi votre maître mange-t-il avec les publicains et les gens de mauvaise vie ?» Ce que Jésus ayant entendu, il dit, « Ce ne sont pas ceux qui se portent bien, qui ont besoin du médecin, mais les malades. Allez, et apprenez ce que signifie « Je prends plaisir à la miséricorde et non au sacrifice, car je ne suis pas venu appeler des justes, mais des pécheurs. » Alors les disciples de Jean vinrent auprès de Jésus et dirent, « Pourquoi nous et les pharisiens jeûnons-nous, alors que tes disciples ne jeûnent point ?» Jésus leur répondit, « Les amis de l'époux peuvent-ils s'affliger pendant que l'époux est avec eux ? Les jours viendront où l'époux leur sera enlevé, alors ils jeûneront. Personne ne met une pièce de drap neuf à un vieil habit, car elle emporterait une partie de l'habit, et la déchirure serait pire. On ne met pas non plus du vin nouveau dans de vieilles outres. Autrement les outres se rompent, le vin se répand, et les outres sont perdues. Mais on met le vin nouveau dans des outres neuves, et le vin et les outres se conservent. » Tandis qu'il leur adressait ces paroles, voici, un chef arriva, se prosterna devant lui et dit, « Ma fille est morte il y a un instant, mais viens, impose-lui les mains et elle vivra. » Jésus se leva et le suivit avec ses disciples. Et voici, une femme atteinte d'une perte de sang depuis 12 ans s'approcha par derrière et toucha le bord de son vêtement. Car elle se disait en elle-même, « Si je puis seulement toucher son vêtement, je serai guérie. » Jésus se retourna et dit en la voyant, « Prends courage, ma fille, ta foi t'a guérie. » Et cette femme fut guérie à l'heure même. Lorsque Jésus fut arrivé à la maison du chef, et qu'il vit les joueurs de flûte et la foule bruyante, il leur dit, « Retirez-vous, car la jeune fille n'est pas morte, mais elle dort. » Et il se moquait de lui. Quand la foule eut été renvoyée, il entra, prit la main de la jeune fille, et la jeune fille se leva. Le bruit s'en répandit dans toute la contrée. Étant parti de là, Jésus fut suivi par 2 aveugles qui criaient, « Aie pitié de nous, fils de David !» Lorsqu'il fut arrivé à la maison, les aveugles s'approchèrent de lui, et Jésus leur dit, « Croyez-vous que je puisse faire cela ?»« Oui, Seigneur, lui répondirent-ils. » Alors il leur toucha les yeux en disant, « Qu'il vous soit fait selon votre foi. » Et leurs yeux s'ouvrirent. Jésus leur fit cette recommandation sévère, « Prenez garde que personne ne le sache. » Mais dès qu'il fut sorti, ils répandirent sa renommée dans tout le pays. Et comme il s'en allait, voici, on amena à Jésus un démoniaque muet. Le démon ayant été chassé, le muet parla. Et la foule étonnée disait, « Jamais pareille chose ne s'est vue en Israël. » Mais les pharisiens dirent, « C'est par le prince des démons qu'il chasse les démons. » Jésus parcourait toutes les villes et les villages, enseignant dans les synagogues, prêchant la bonne nouvelle du royaume et guérissant toute maladie et toute infirmité. Voyant la foule, il fut ému de compassion pour elle, parce qu'elle était languissante et abattue, comme des brebis qui n'ont point de berger. Alors il dit à ses disciples, « La moisson est grande, mais il y a peu d'ouvriers. Priez donc le maître de la moisson d'envoyer des ouvriers dans sa moisson. » Évangile selon Matthieu, chapitre 10. Puis, ayant appelé ses 12 disciples, il ordonna le pouvoir de chasser les esprits impurs et de guérir toute maladie et toute infirmité. Voici les noms des 12 apôtres. Le premier, Simon, appelé Pierre, et André, son frère. Jacques, fils de Zébédée, et Jean, son frère. Philippe et Barthélemy, Thomas et Matthieu, le publicain. Jacques, fils d'Alphée, et Thaddée. Simon, le cananite, et Judas l'Iscariote, celui qui livra Jésus. Tels sont les 12 que Jésus envoya, après leur avoir donné les instructions suivantes. N'allez pas vers les païens, et n'entrez pas dans les villes des Samaritains. Allez plutôt vers les brebis perdues de la maison d'Israël. Allez, prêchez et dites, le royaume des cieux est proche. Guérissez les malades, ressuscitez les morts, purifiez les lépreux, chassez les démons. Vous avez reçu gratuitement, donnez gratuitement. Ne prenez ni or,
2: ni argent, ni monnaie dans vos ceintures, ni sac pour le voyage, ni deux tuniques, ni souliers, ni bâtons, car l'ouvrier mérite sa nourriture. Dans quelque ville ou village que vous entriez, informez-vous s'il s'y trouve quelque homme digne de vous recevoir, et demeurez chez lui jusqu'à ce que vous partiez. En entrant dans la maison, saluez-la, et si la maison en est digne, que votre paix vienne sur elle. Mais si elle n'en est pas digne, que votre paix retourne à vous. Lorsqu'on ne vous recevra pas et qu'on n'écoutera pas vos paroles, sortez de cette maison ou de cette ville et secouez la poussière de vos pieds. Je vous le dis en vérité, au jour du jugement, le pays de Sodome et de Gomorre sera traité moins rigoureusement que cette ville-là. Voici, je vous envoie comme des brebis au milieu des loups. Soyez donc prudents comme les serpents et simples comme les colombes. Mettez-vous en garde contre les hommes, car ils vous livreront aux tribunaux, et ils vous battront de verges dans leurs synagogues. Vous serez menés à cause de moi devant des gouverneurs et devant des rois, pour servir de témoignage à eux et aux païens. Mais quand on vous livrera, ne vous inquiétez pas, ni de la manière dont vous parlerez, ni de ce que vous direz. Ce que vous aurez à dire vous sera donné à l'heure même. Car ce n'est pas vous qui parlerez, c'est l'esprit de votre Père qui parlera en vous. Le frère livrera son frère à la mort, et le père son enfant. Les enfants se soulèveront contre leurs parents et le feront mourir. Vous serez haïs de tous à cause de mon nom, mais celui qui persévérera jusqu'à la fin sera sauvé. Quand on vous persécutera dans une ville, fuyez dans une autre. Je vous le dis en vérité, vous n'aurez pas achevé de parcourir les villes d'Israël que le Fils de l'homme sera venu. Le disciple n'est pas plus que le maître, ni le serviteur plus que son seigneur. Il suffit au disciple d'être traité comme son maître, et au serviteur comme son seigneur. S'ils ont appelé le maître de la maison Belzéboul, à combien plus forte raison appelleront-ils ainsi les gens de sa maison? Ne les craignez donc point, car il n'y a rien de caché qui ne doive être découvert, ni de secrets qui ne doivent être connus. Ce que je vous ai dit dans les ténèbres, dites-le en plein jour, et ce qui vous est dit à l'oreille, prêchez-le sur les toits. Ne craignez pas ceux qui tuent le corps et qui ne peuvent tuer l'âme, craignez plutôt celui qui peut faire périr l'âme et le corps dans la géhenne. Ne vend-on pas deux passereaux pour un sou? Cependant, il n'en tombe aucun à terre sans la volonté de votre Père. Et même les cheveux de votre tête sont tous comptés. Ne craignez donc point, vous valez beaucoup plus que de passereaux. C'est pourquoi quiconque me confessera devant les hommes, je les confesserai aussi devant mon Père qui est dans les cieux. Mais quiconque me reniera devant les hommes, je le renierai aussi devant mon Père qui est dans les cieux. Ne croyez pas que je sois venu apporter la paix sur la terre. Je ne suis pas venu apporter la paix, mais l'épée. Car je suis venu mettre la division entre l'homme et son père, entre la fille et sa mère, entre la belle-fille et sa belle-mère. Et l'homme aura pour ennemis les gens de sa maison. Celui qui aime son père ou sa mère plus que moi n'est pas digne de moi. Et celui qui aime son fils ou sa fille plus que moi n'est pas digne de moi. Celui qui ne prend pas sa croix et qui ne me suit pas n'est pas digne de moi. Celui qui conservera sa vie la perdra, et celui qui perdra sa vie à cause de moi la retrouvera. Celui qui vous reçoit me reçoit, et celui qui me reçoit reçoit celui qui m'a envoyé. Celui qui reçoit un prophète en qualité de prophète recevra une récompense de prophète, et celui qui reçoit un juste en qualité de juste recevra une récompense de juste. Et quiconque donnera seulement un verre d'eau froide à l'un de ses petits, parce qu'il est mon disciple, je vous le dis en vérité, il ne perdra point sa récompense.
1: Évangile selon Matthieu, chapitre 11. Lorsque Jésus eut achevé de donner ses instructions à ses douze disciples, il partit de là

Prophète ? Oui, vous dis-je, et plus qu'un prophète. Car celui dont il est écrit, « Voici, j'envoie mon messager devant ta face, pour préparer ton chemin devant toi », je vous le dis en vérité, parmi ceux qui sont nés de femmes, il n'en a point pari de plus grand que Jean-Baptiste. Cependant, le plus petit dans le royaume des cieux est plus grand que lui. Depuis le temps de Jean-Baptiste jusqu'à présent, le royaume des cieux est forcé, et ce sont les violents qui s'en emparent. Car tous les prophètes et la loi ont prophétisé jusqu'à Jean. Et si vous voulez le comprendre, c'est lui qui est Élie qui devait venir. Que celui qui a des oreilles pour entendre, entende. À qui comparerai-je cette génération? Elle ressemble à des enfants assis dans les places publiques et qui, s'adressant à d'autres enfants, disent « Nous vous avons joué de la flûte et vous n'avez pas dansé. Nous avons chanté des complaintes et vous ne vous êtes pas lamenté. Car Jean est venu, ne mangeant ni ne buvant, et ils disent « Il a un démon ». Le Fils de l'homme est venu, mangeant et buvant, et ils disent « C'est un mangeur et un buveur, un ami des publicains et des gens de mauvaise vie. » Mais la sagesse a été justifiée par ses œuvres. Alors il se mit à faire des reproches aux villes dans lesquelles avaient eu lieu la plupart de ces miracles, parce qu'elles ne s'étaient pas repenties. « Malheur à toi, Chorazim, malheur à toi, Bethsaïda, car si les miracles qui avaient été faits au milieu de vous avaient été faits dans Tyr et dans Sidon, il y a longtemps qu'elles se seraient repenties en prenant le sac et la cendre. C'est pourquoi je vous le dis, au jour du jugement, Tyr et Sidon seront traités moins rigoureusement que vous. Et toi, Capernaum, seras-tu élevé jusqu'au ciel? Non, tu seras abaissé jusqu'au séjour des morts. Car si les miracles qui ont été faits au milieu de toi avaient été faits dans Sodome, elles subsisteraient encore aujourd'hui. C'est pourquoi je vous le dis, au jour du jugement, le pays de Sodome sera traité moins rigoureusement que toi. » En ce temps-là, Jésus prit la parole et dit, « Je te loue, Père, Seigneur du ciel et de la terre, de ce que tu as caché ces choses aux sages et aux intelligents, et de ce que tu les as révélées aux enfants. Oui, Père, je te loue de ce que tu l'as voulu ainsi. Toutes choses m'ont été données par mon Père, et personne ne connaît le Fils si ce n'est le Père. Personne non plus ne connaît le Père si ce n'est le Fils et celui à qui le Fils veut le révéler. Venez à moi, vous tous qui êtes fatigués et chargés, et je vous donnerai du repos. Prenez mon joug sur vous et recevez mes instructions, car je suis doux et humble de cœur, et vous trouverez du repos pour vos âmes, car mon joug est doux et mon fardeau léger. » Évangile selon Matthieu, chapitre 12. En ces temps-là, Jésus traversa des champs de blé un jour de sabbat. Ses disciples qui avaient faim se mirent à arracher des épis et à manger. Les pharisiens, voyant cela, lui dirent, « Voici, tes disciples font ce qu'il n'est pas permis de faire pendant le sabbat. » Mais Jésus leur répondit, « N'avez-vous pas lu ce que fit David lorsqu'il eut faim, lui et ceux qui étaient avec lui ? Comment il entra dans la maison de Dieu et mangea les pains de proposition, qu'il ne lui était pas permis de manger, non plus qu'à ceux qui étaient avec lui et qui étaient réservés aux sacrificateurs seuls. Ou n'avez-vous pas lu dans la loi que les jours de sabbat, les sacrificateurs violent le sabbat dans le temple sans se rendre coupables ? Or, je vous le dis, il y a ici quelque chose de plus grand que le temple. Si vous saviez ce que signifie « Je prends plaisir à la miséricorde et non au sacrifice », vous n'auriez pas condamné des innocents, car le Fils de l'homme est maître du sabbat. » Étant parti de là, Jésus entra dans la synagogue. Et voici, il s'y trouvait un homme qui avait la main sèche. Ils demandèrent à Jésus, « Est-il permis de faire une guérison les jours du sabbat ? » C'était afin de pouvoir l'accuser. Il leur répondit, « Lequel d'entre vous, s'il n'a qu'une brebis et qu'elle tombe dans une fosse le jour du sabbat, ne la saisira pour l'en retirer. Combien un homme ne vaut-il pas plus qu'une brebis? Il est donc permis de faire du bien les jours du sabbat. » Alors il dit à l'homme, « Étends ta main. » Il l'étendit, et elle devient saine comme l'autre. Les pharisiens sortirent,
Ils se consultèrent sur les moyens de le faire périr.

0: guérir. Mais Jésus, l'ayant su, s'éloigna de ce lieu. Une grande foule le suivit. Il guérit tous les malades, et il leur recommanda sévèrement de ne pas le faire connaître, afin que s'accomplisse ce qui avait été annoncé par Ésaïe le prophète. « Voici mon serviteur que j'ai choisi, mon bien-aimé en qui mon âme a pris plaisir. Je mettrai mon esprit sur lui, et il annoncera la justice aux nations. Il ne contestera point, il ne criera point, et personne n'entendra sa voix dans les rues. Il ne brisera point le roseau cassé, et il n'éteindra point le lumignon qui fume, jusqu'à ce qu'il ait fait triompher la justice, et les nations espéreront en son nom. » Alors on lui amena un démoniaque, aveugle et muet, et il le guérit, de sorte que le muet parlait et voyait. Toute la foule étonnée disait, « N'est-ce point là le fils de David ?» Les pharisiens, ayant entendu cela, dirent, « Cet homme ne chasse les démons que par Belzéboul, prince des démons. » Comme Jésus connaissait leurs pensées, il leur dit, « Tout royaume divisé contre lui-même est dévasté, et toute ville ou maison divisée contre elle-même ne peut subsister. Si Satan chasse Satan, il s'est divisé contre lui-même. Comment donc son royaume subsistera-t-il? Et si moi, je chasse les démons par Belzéboul, vos fils, par qui les chassent-ils? C'est pourquoi ils seront eux-mêmes vos juges. Mais si c'est par l'Esprit de Dieu que je chasse les démons, le royaume de Dieu est donc venu vers vous. Ou comment quelqu'un peut-il entrer dans la maison d'un homme fort et piller ses biens sans avoir auparavant lié cet homme fort? Alors seulement il pillera sa maison. Celui qui n'est pas avec moi est contre moi, et celui qui n'assemble pas avec moi disperse. C'est pourquoi je vous dis, tout péché et tout blasphème sera pardonné aux hommes, mais le blasphème contre l'Esprit ne sera point pardonné. Quiconque parlera contre le Fils de l'homme, il lui sera pardonné, mais quiconque parlera contre le Saint-Esprit, il ne lui sera pardonné ni dans ce siècle ni dans le siècle à venir. Ou dites que l'arbre est bon et que son fruit est bon, ou dites que l'arbre est mauvais et que son fruit est mauvais, car on connaît l'arbre par le fruit. Race de vipères, comment pourriez-vous dire de bonnes choses, méchants comme vous l'êtes? Car c'est de l'abondance du cœur que la bouche parle. L'homme bon tire de bonnes choses de son trésor, et l'homme méchant tire de mauvaises choses de son mauvais trésor. Je vous le dis, au jour du jugement, les hommes rendront compte de toute vaine parole qu'ils auront proférée, car par tes paroles tu seras justifié, et par tes paroles tu seras condamné. Alors quelques-uns des scribes et des pharisiens prirent la parole et dirent, « Maître, nous voudrions te voir faire un miracle. » Il leur répondit, « Une génération méchante et adultère demande un miracle. Il ne lui sera donné d'autre miracle que celui du prophète Jonas. Car de même que Jonas fut 3 jours et 3 nuits dans le ventre d'un grand poisson, de même le Fils de l'homme sera 3 jours et 3 nuits dans le sein de la terre. Les hommes de Ninive se lèveront au jour du jugement avec cette génération et la condamneront, parce qu'ils se repentirent à la prédication de Jonas. Et voici, il y a ici plus que Jonas. La reine du Midi se lèvera au jour du jugement avec cette génération et la condamnera, parce qu'elle vint des extrémités de la terre pour entendre la sagesse de Salomon. Et voici, il y a ici plus que Salomon. Lorsque l'esprit impur est sorti d'un homme, il va par des lieux arides, cherchant du repos, et il n'en trouve point. Alors il dit, « Je retournerai dans ma maison d'où je suis sorti, et quand il arrive, il la trouve vide, balayée et ornée. » Il s'en va, et il prend avec lui 7 autres esprits plus méchants que lui. Ils entrent dans la maison, s'y établissent, et la dernière condition de cet homme est pire que la première. Il en sera de même pour cette génération méchante. Comme Jésus s'adressait encore à la foule, voici, sa mère et ses frères qui étaient dehors cherchèrent à lui parler. Quelqu'un lui dit, « Voici, ta mère et tes frères sont dehors, et ils cherchent à te parler. » Mais Jésus répondit à celui qui le lui disait, « Qui est ma mère, et qui sont mes frères ? » Puis étendant la main sur ses disciples, il dit « Voici ma mère et mes frères. Car quiconque fait la volonté de mon Père qui est dans les cieux, celui-là est mon frère et ma sœur et ma mère. » Évangile selon Matthieu, chapitre 13. Ce même jour, Jésus sortit de la maison et s'assit au bord de la mer. Une grande foule s'étant assemblée auprès de lui, il monta dans une barque et il s'assit. Toute la foule se tenait sur le rivage. Il leur parla en parabole sur beaucoup de choses, et il dit « Un semeur sortit pour semer. Comme il semait, une partie de la semence tomba le long du chemin. Les oiseaux vinrent et la mangèrent. Une autre partie tomba dans les endroits pierreux, où elle n'avait pas beaucoup de terre. Elle leva aussitôt, parce qu'elle ne trouva pas un sol profond. Puis quand le soleil parut, elle fut brûlée et sécha, faute de racines. Une autre partie tomba parmi les épines montèrent et l'étouffèrent. Une autre partie tomba dans la bonne terre, elle donna du fruit, un grain 100, un autre 60, un autre 30. Que celui qui a des oreilles pour entendre, entende. » Les disciples approchèrent et lui dirent « Pourquoi leur parles-tu en parabole ?» Jésus leur répondit « Parce qu'il vous a été donné de connaître les mystères du royaume des cieux, et que cela ne leur a pas été donné. Car on donnera à celui qui a, et il sera dans l'abondance, mais à celui qui n'a pas, on ôtera même ce qu'il a. C'est pourquoi je leur parle en parabole, parce qu'en voyant, ils ne voient point, et qu'en entendant, ils n'entendent ni ne comprennent. Et pour eux s'accomplit cette prophétie d'Isaïe. Vous entendrez de vos oreilles, et vous ne comprendrez point. Vous regarderez de vos yeux, et vous ne verrez point, car le cœur de ce peuple est devenu insensible. Ils ont endurci leurs oreilles, et ils ont fermé leurs yeux, de peur qu'ils ne voient de leurs yeux, qu'ils n'entendent dans leurs oreilles, qu'ils ne comprennent dans leur cœur, qu'ils ne se convertissent, et que je ne les guérisse. Mais heureux sont vos yeux, parce qu'ils voient, et vos oreilles, parce qu'elles entendent. Je vous le dis en vérité, beaucoup de prophètes et de justes ont désiré voir ce que vous voyez, et ne l'ont pas vu, entendre ce que vous entendez, et ne l'ont pas entendu. Vous donc, écoutez ce que signifie la parabole du semeur. Lorsqu'un homme écoute la parole du royaume et ne la comprend pas, le malin vient et enlève ce qui a été semé dans son cœur. Cet homme est celui qui a reçu la semence le long du chemin. Celui qui a reçu la semence dans les endroits pierreux, c'est celui qui entend la parole et la reçoit aussitôt avec joie. Mais il n'a pas de racine en lui-même, il manque de persistance, et dès que survient une tribulation ou une persécution à cause de la parole, il y trouve une occasion de chute. Celui qui a reçu la semence parmi les épines, c'est celui qui entend la parole, mais en qui les soucis du siècle et la séduction des richesses étouffent cette parole et la rendent infructueuse. Celui qui a reçu la semence dans la bonne terre, c'est celui qui entend la parole et la comprend. Il porte du fruit, et un grain en donne 100, un autre 60, un autre 30. Il leur proposa une autre parabole, et il dit « Le royaume des cieux est semblable à un homme qui a semé une bonne semence dans son champ. Mais pendant que les gens dormaient, son ennemi vint, sema de l'ivraie parmi le blé et s'en alla. Lorsque l'herbe eut poussé et donné du fruit, l'ivraie parut aussi. Les serviteurs du maître de la maison vinrent lui dire « « Seigneur, n'as-tu pas semé une bonne semence dans ton champ? D'où vient donc qu'il y a de l'ivraie ?» Il leur répondit, « C'est un ennemi qui a fait cela. » Et les serviteurs lui dirent, « Veux-tu que nous allions l'arracher ?»« Non, dit-il, de peur qu'en arrachant l'ivraie, vous ne déraciniez en même temps le blé. Laissez croître ensemble l'un et l'autre jusqu'à la moisson. Et à l'époque de la moisson, je dirai au moissonneur, « Arrachez d'abord l'ivraie, et liez-la en gerbe pour la brûler, mais amassez le blé dans mon grenier. » Il leur proposa une autre parabole, et il dit, « Le royaume des cieux est semblable à un grain de sénevée qu'un homme a pris et semé dans son champ. C'est la plus petite de toutes les semences, mais quand il a poussé, il est plus grand que les légumes et devient un arbre, de sorte que les oiseaux du ciel viennent habiter dans ses branches. Il leur dit cette autre parabole. Le royaume des cieux est semblable à du levain qu'une femme a pris et mis dans 3 mesures de farine, jusqu'à ce que la pâte soit toute levée. Jésus dit à la foule toutes ces choses en parabole, et il ne lui parlait point sans parabole, afin que s'accomplisse ce qui avait été annoncé par le prophète. J'ouvrirai ma bouche en parabole, je publierai des choses cachées depuis la création du monde. Alors il renvoya la foule et entra dans la maison. Ses disciples approchèrent de lui et dirent « Explique-nous la parabole de l'ivraie et du champ. » Il répondit « Celui qui sème la bonne semence, c'est le Fils de l'homme. Le champ, c'est le monde. La bonne semence, ce sont les fils du royaume. L'ivraie, ce sont les fils du malin. L'ennemi qui l'a semé, c'est le diable. La moisson, c'est la fin du monde. Les moissonneurs, ce sont les anges. » Or comme on arrache l'ivraie et qu'on la jette au feu, il en sera de même à la fin du monde. Le Fils de l'homme enverra ses anges, qui arracheront de son royaume tous les scandales et ceux qui commettent l'iniquité. Et ils jetteront dans la fournaise ardente, où il y aura des pleurs et des grincements de dents. Alors les justes resplendiront comme le soleil dans le royaume de leur Père. Que celui qui a des oreilles pour entendre, entende. Le royaume des cieux est encore semblable à un trésor caché dans un champ. L'homme qui l'a trouvé le cache, et dans sa joie, il va vendre tout ce qu'il a et achète ce champ. Le royaume des cieux est encore semblable à un marchand qui cherche de belles perles. Il a trouvé une perle de grand prix, et il est allé vendre tout ce qu'il avait, et il l'a acheté. Le royaume des cieux est encore semblable à un filet jeté dans la mer, et ramassant des poissons de toute espèce. Quand il est rempli, les pêcheurs le tirent, et après s'être assis sur le rivage, ils mettent dans des vases ce qui est bon, et ils jettent ce qui est mauvais. Il en sera de même à la fin du monde. Les anges viendront séparer les méchants d'avec les justes, et ils les jetteront dans la fournaise ardente, où il y aura des pleurs et des grincements de dents. Avez-vous compris toutes ces choses ? Oui, répondirent-ils. Et il leur dit, c'est pourquoi tout scribe instruit de ce qui regarde le royaume des cieux est semblable à un maître de maison qui tire de son trésor des choses nouvelles et des choses anciennes. Lorsque Jésus eut achevé ses paraboles, il partit de là. S'étant rendu dans sa patrie, il enseignait dans la synagogue, de sorte que ceux qui l'entendirent étaient étonnés et disaient « D'où viennent cette sagesse et ces miracles ? N'est-ce pas le fils du charpentier ? N'est-ce pas Marie qui est sa mère ? Jacques, Joseph, Simon et Jude ne sont-ils pas ses frères? Et ses sœurs ne sont-elles pas toutes parmi nous? D'où lui viennent donc toutes ces choses? Et il était pour eux une occasion de chute. Mais Jésus leur dit, un prophète n'est méprisé que dans sa patrie et dans sa maison. Et il ne fit pas beaucoup de miracles dans ce lieu, à cause de leur incrédulité. Évangile selon Matthieu, chapitre 14. En ce temps-là, Hérode le tétrarque, ayant entendu parler de Jésus, dit à ses serviteurs, « C'est Jean-Baptiste, il est ressuscité des morts, et c'est pour cela qu'il se fait par lui des miracles. Car Hérode, qui avait fait arrêter Jean, l'avait lié et mis en prison, à cause d'Hérodias, femme de Philippe, son frère. Parce que Jean lui disait, il n'était pas permis de l'avoir pour femme. Il voulait le faire mourir, mais il craignait la foule, parce qu'elle regardait Jean comme un prophète. Or, lorsqu'on célébra l'anniversaire de la naissance d'Hérode, la fille d'Hérodias dansa au milieu des convives et plut à Hérode, de sorte qu'il promit avec serment de lui donner ce qu'elle commanderait. À l'instigation de sa mère, elle dit, « Donne-moi ici sur un plat la tête de Jean-Baptiste. » Le roi fut attristé, mais à cause de ses serments et des convives, il commanda qu'on lui le donnât. Et il envoya décapiter Jean dans la prison. Sa tête fut apportée sur un plat et donnée à la jeune fille, qui la porta à sa mère. Les disciples de Jean vinrent prendre son corps et l'ensevelirent, et ils allèrent l'annoncer à Jésus. À cette nouvelle, Jésus partit de là dans une barque pour se retirer à l'écart dans un lieu désert. Et la foule l'ayant su, sortit des villes et le suivit à pied. Quand il sortit de la barque, il vit une grande foule, et fut ému de compassion pour elle, et il guérit les malades. Le soir étant venu, les disciples s'approchèrent de lui et dirent : « Ce lieu est désert, et l'heure est déjà avancée. Renvoie la foule, afin qu'elle aille dans les villages pour acheter des vivres. » Jésus leur répondit : « Ils n'ont pas besoin de s'en aller. Donnez-leur vous-même à manger. » Mais ils lui dirent : « Nous n'avons ici que 5 pains et 2 poissons. » Et il dit : « Apportez-les-moi. » Il fit asseoir la foule sur l'herbe, prit les 5 pains et les 2 poissons, et levant les yeux vers le ciel, il rendit grâce. Puis il rompit les pains et les donna aux disciples qui les distribuèrent à la foule. Tous mangèrent et furent rassasiés, et l'on emporta 12 paniers pleins de morceaux qui restaient. Ceux qui avaient mangé étaient environ 5 000 hommes, sans les femmes et les enfants. Aussitôt après, il obligea les disciples à monter dans la barque et à passer avant lui de l'autre côté, pendant qu'il renverrait la foule. Quand ils l'eurent renvoyé, il monta sur la montagne pour prier à l'écart, et comme le soir était venu, il était là, seul. La barque, déjà au milieu de la mer, était battue par les flots, car le vent était contraire. À la 4e veille de la nuit, Jésus alla vers eux, marchant sur la mer. Quand les disciples le virent marcher sur la mer, ils furent troublés et dirent : « C'est un fantôme !» Et dans leur frayeur, ils poussèrent des cris. Jésus leur dit aussitôt : « Rassurez-vous, c'est moi, n'ayez pas peur !» Pierre lui répondit : « Seigneur, si c'est toi, ordonne que j'aille vers toi sur les eaux. » Et il dit : « Viens !» Pierre sortit de la barque et marcha sur les eaux pour aller vers Jésus. Mais voyant que le vent était fort, il eut peur. Et comme il commençait à s'enfoncer, il s'écria : « Seigneur, sauve-moi !» Aussitôt Jésus étendit la main, le saisit et lui dit : « Homme de peu de foi, pourquoi as-tu douté ?» Et ils montèrent dans la barque, et le vent cessa. Ceux qui étaient dans la barque vinrent se prosterner devant Jésus et dirent : « Tu es véritablement le Fils de Dieu !» Après avoir traversé la mer, ils vinrent dans le pays de Génézareth. Les gens de ce lieu, ayant reconnu Jésus, envoyèrent des messagers dans tous les environs, et on lui amena tous les malades. Ils le prièrent de leur permettre seulement de toucher le bord de son vêtement, et tous ceux qui le touchèrent furent guéris. Chapitre 1.
1: Oracle, parole de l'Éternel à Israël par Malachie. « Je vous ai aimé, dit l'Éternel, et vous dites : « En quoi nous as-tu aimé ? Ésaü n'est-il pas frère de Jacob ? Dit l'Éternel. Cependant j'ai aimé Jacob, et j'ai eu de la haine pour Ésaü. J'ai fait de ses montagnes une solitude, j'ai livré son héritage au chacal du désert. Si Édom dit : « Nous sommes détruits, nous relèverons les ruines », ainsi parle l'Éternel des armées, « qu'ils bâtissent, je renverserai, et on les appellera pays de la méchanceté. » Peuple contre lequel l'Éternel est irrité pour toujours. Vos yeux le verront et vous direz : grand est l'Éternel par-delà les frontières d'Israël. Un fils honore son père et un serviteur son maître. Si je suis père, où est l'honneur qui m'est dû ? Si je suis maître, où est la crainte qu'on a de moi ? Dit l'Éternel des armées, à vous, sacrificateurs, qui méprisez mon nom et qui dites : en quoi avons-nous méprisé ton nom ? Vous offrez sur mon autel des aliments impurs et vous dites : en quoi t'avons-nous profané ? C'est en disant : la table de l'Éternel est méprisable. Quand vous offrez en sacrifice une bête aveugle, n'est-ce pas mal ? Quand vous en offrez une boiteuse ou infirme, n'est-ce pas mal ? Offre-la donc à ton gouverneur. « Te recevra-t-il bien ? Te fera-t-il bon accueil ?» dit l'Éternel des armées. « Priez Dieu maintenant pour qu'il ait pitié de nous. C'est de vous que cela vient. Vous recevra-t-il favorablement ? » dit l'Éternel des armées. « Lequel de vous fermera les portes pour que vous n'allumiez pas en vain le feu sur mon autel ? Je ne prends aucun plaisir en vous, dit l'Éternel des armées, et les offrandes de votre main ne me sont point agréables. » car depuis le lever du soleil jusqu'à son couchant, mon nom est grand parmi les nations, et en tout lieu on brûle de l'encens en l'honneur de mon nom, et l'on présente des offrandes pures. Car grand est mon nom parmi les nations, dit l'Éternel des armées, mais vous, vous le profanez en disant, « La table de l'Éternel est souillée, et ce qu'elle rapporte est un aliment méprisable. » Vous dites, « Quelle fatigue, et vous le dédaignez, dit l'Éternel des armées, et cependant, vous amenez ce qui est dérobé, boiteux ou infirme, et ce sont les offrandes que vous faites. Puis-je les agréer de vos mains, dit l'Éternel ? Maudit soit le trompeur qui a dans son troupeau un mâle et qui voue et sacrifie au Seigneur une bête chétive. Car je suis un grand roi, dit l'Éternel des armées, et mon nom est redoutable parmi les nations. » Malachie, chapitre 2. Maintenant, à vous cet ordre, sacrificateur. Si vous n'écoutez pas, si vous ne prenez pas à cœur de donner gloire à mon nom, dit l'Éternel des armées, j'enverrai parmi vous la malédiction, et je maudirai vos bénédictions. Oui, je les maudirai, parce que vous ne l'avez pas à cœur. Voici, je détruirai vos semences, et je vous jetterai des excréments au visage, les excréments des victimes que vous sacrifiez, et on vous emportera avec eux. Vous saurez alors que je vous ai adressé cet ordre, afin que mon alliance avec Lévi subsiste, dit l'Éternel des armées. Mon alliance avec lui était une alliance de vie et de paix, ce que je lui accordai pour qu'il me craignît. Et il a eu pour moi de la crainte, il a tremblé devant mon nom. La loi de la vérité était dans sa bouche, et l'iniquité ne s'est point trouvée sur ses lèvres. Il a marché avec moi dans la paix et dans la droiture, et il a détourné du mal beaucoup d'hommes. Car les lèvres du sacrificateur doivent garder la science, et c'est à sa bouche qu'on demande la loi, parce qu'il est un envoyé de l'Éternel des armées. Mais vous, vous vous êtes écartés de la voie, vous avez fait de la loi une occasion de chute pour plusieurs, vous avez violé l'alliance de Lévi, dit l'Éternel des armées, et moi, je vous rendrai responsables et vils aux yeux de tout le peuple, parce que vous n'avez pas gardé mes voies, et que vous avez égard à l'apparence des personnes quand vous interprétez la loi. N'avons-nous pas tous un seul Père ? N'est-ce pas un seul Dieu qui nous a créés ? Pourquoi donc sommes-nous infidèles l'un envers l'autre en profanant l'alliance de nos pères ? Judas s'est montré infidèle et une abomination a été commise en Israël et à Jérusalem, car Judas a profané ce qui est consacré à l'Éternel, ce qu'aime l'Éternel. Il s'est uni à la fille d'un Dieu étranger. L'Éternel retranchera l'homme qui fait cela, celui qui veille et qui répond. Il le retranchera des tentes de Jacob, et il retranchera celui qui présente une offrande à l'Éternel des armées. Voici encore ce que vous faites. Vous couvrez de larmes l'autel de l'Éternel, de pleurs et de gémissements, en sorte qu'il n'a plus d'égard aux offrandes et qu'il ne peut rien agréer de vos mains. Et vous dites, pourquoi ? Parce que l'Éternel a été témoin entre toi et la femme de ta jeunesse, à laquelle tu es infidèle, bien qu'elle soit ta compagne et la femme de ton alliance. Nul n'a fait cela avec un reste de bon sens. Un seul l'a fait. Et pourquoi ? Parce qu'il cherchait la postérité que Dieu lui avait promise. Prenez donc garde en votre esprit, et qu'aucun ne soit infidèle à la femme de sa jeunesse. Car je hais la répudiation, dit l'Éternel, le Dieu d'Israël, et celui qui couvre de violence son vêtement, dit l'Éternel des armées. Prenez donc garde en votre esprit, et ne soyez pas infidèles. Vous fatiguez l'Éternel par vos paroles, et vous dites, en quoi l'avons-nous fatigué ? C'est en disant, quiconque fait le mal est bon aux yeux de l'Éternel, et c'est en lui qu'il prend plaisir. Ou bien, où est le Dieu de la justice ? Malachie, chapitre 3. Voici, j'enverrai mon messager, il préparera le chemin devant moi, et soudain entrera dans son temple le Seigneur que vous cherchez, et le messager de l'Alliance que vous désirez, voici, il vient, dit l'Éternel des armées. Qui pourra soutenir le jour de sa venue ? Qui restera debout quand il paraîtra ? Car il sera comme le feu du fondeur, comme la potasse des foulons. Il s'assiera, fondra et purifiera l'argent. Il purifiera les fils de Lévi, il les épurera comme on épure l'or et l'argent, et ils présenteront à l'Éternel des offrandes avec justice. Alors l'offrande de Juda et de Jérusalem sera agréable à l'Éternel, comme aux anciens jours, comme aux années d'autrefois. Je m'approcherai de vous pour le jugement, et je me hâterai de témoigner contre les enchanteurs et les adultères, contre ceux qui jurent faussement, contre ceux qui retiennent le salaire du mercenaire, qui oppriment la veuve et l'orphelin, qui font tort à l'étranger et ne me craignent pas, dit l'Éternel des armées. Car je suis l'Éternel, je ne change pas, et vous, enfants de Jacob, vous n'avez pas été consumés. Depuis le temps de vos pères, vous vous êtes écartés de mes ordonnances, vous ne les avez point observées. Revenez à moi, et je reviendrai à vous, dit l'Éternel des armées. Et vous dites, en quoi devons-nous revenir? Un homme trompe-t-il Dieu? Car vous me trompez, et vous dites, en quoi t'avons-nous trompé? Dans les dîmes et les offrandes, vous êtes frappés par la malédiction, et vous me trompez, la nation tout entière. Apportez à la maison du trésor toutes les dîmes, afin qu'il y ait de la nourriture dans ma maison. Mettez-moi de la sorte à l'épreuve, dit l'Éternel des armées, et vous verrez si je n'ouvre pas pour vous les écluses des cieux, si je ne répands pas sur vous la bénédiction en abondance. Pour vous, je menacerai celui qui dévore, et il ne vous détruira pas les fruits de la terre, et la vigne ne sera pas stérile dans vos campagnes, dit l'Éternel des armées. Toutes les nations vous diront heureux, car vous serez un pays de délices, dit l'Éternel des armées. Vos paroles sont rudes contre moi, dit l'Éternel, et vous dites, qu'avons-nous dit contre toi? Vous avez dit, c'est en vain que l'on sert Dieu. Qu'avons-nous gagné à observer ses préceptes et à marcher avec tristesse à cause de l'Éternel des armées? Maintenant nous estimons heureux les hautains, oui, les méchants prospèrent. Oui, ils tentent Dieu et ils échappent. Alors ceux qui craignent l'Éternel se parlèrent l'un à l'autre, l'Éternel fut attentif et il écouta. Et un livre de souvenirs fut écrit devant lui, pour ceux qui craignent l'Éternel et qui honorent son nom. Ils seront à moi, dit l'Éternel des armées, ils m'appartiendront au jour que je prépare. J'aurai compassion d'eux, comme un homme a compassion de son fils qui le sert. Et vous verrez de nouveau la différence entre le juste et le méchant, entre celui qui sert Dieu et celui qui ne le sert pas. Malachie, chapitre 4. Car voici, le jour vient, ardent comme une fournaise. Tous les hautains et tous les méchants seront comme du chaume. Le jour qui vient les embrasera, dit l'Éternel des armées. Il ne leur laissera ni racines, ni rameaux. Mais pour vous qui craignez mon nom, se lèvera le soleil de la justice, et la guérison sera sous ses ailes. Vous sortirez, vous sauterez comme les veaux d'une étable, et vous foulerez les méchants, car ils seront comme de la cendre sous la plante de vos pieds, au jour que je prépare, dit l'Éternel des armées. Souvenez-vous de la loi de Moïse, mon serviteur, auquel j'ai prescrit en Horeb pour tout Israël des préceptes et des ordonnances. Voici, je vous enverrai Élie, le prophète, avant que le jour de l'Éternel arrive, ce jour grand et redoutable. Il ramènera le cœur des pères à leurs enfants et le cœur des enfants à leurs pères, de peur que je ne vienne frapper le pays d'interdit.

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Hein. Il dit tandis qu'il leur adressait ses paroles, à partir du verset 18, Matthieu chapitre 9, voici un chef arriva, se prosterna devant lui et dit: ma fille est morte il y a un instant, mais viens, impose-lui les mains et elle vivra. Jésus se leva et le suivit avec ses disciples. Et voici une femme atteinte d'une perte de sang depuis 12 ans s'approcha par derrière et toucha le bord de ses vêtements. Car elle disait en elle-même, si je puis seulement toucher son vêtement, je serai guéri. Jésus se retourna et dit, en la voyant, prends courage ma fille, ta foi t'a guéri. Et cette femme fut guérie à l'heure même. Lorsque Jésus fut arrivé à la maison du chef et qu'il vit les joueurs de flûte et de la foule bruyante, il leur dit, retirez-vous car la jeune fille n'est pas morte, mais elle dort. Et ils se moquaient de lui. Quand la foule lui était envoyée, il entra, prit la main de la jeune fille. Et la jeune fille se leva et le bruit s'en répandit dans toute la contrée. 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
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Si tu nous chasses, envoie-nous dans ce troupeau. Dans ce troupeau de pourceaux. Et il leur dit, allez. Ils sortirent et entrèrent dans les pourceaux. 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

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Au mort, où est ton aiguillon? 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Qui n'est pas l'Esprit humain, mais qui c'est le Saint-Esprit, qui c'est bon Dieu même. C'est un privilège exceptionnel que bon Dieu fait nous. Et c'est une grâce qu'il bat nous. 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

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C'est ça qui compte dans eux. Mais Baba qui est dans le ciel, non seulement vous faites le don de Jésus-Christ, mais quand même, vous donnez le goût pour nous approcher côté, ou attirer nous vers lui-même, selon Jean 6, verset 44. 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

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Nous arrivons presque à la fin de ces 2 heures de temps. Nous te passons bon temps dans la prière, nous t'avons cherché présence, mon Dieu. Et nous étions quoi que dans le moment que nous vivons, les moments de prière ne sont pas des moments perdus, mais au contraire, des moments de bénédiction. 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Mais c'est pas parce que bon Dieu oublie, non. 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Ainsi, nous arrivons au dernier moment, mais nous avons une annonce pour nous faire pour nous-mêmes avant de continuer avec l'émission proprement dite, parce que nous connaissons 21 jours à pas avancer, à pas géant. Nous gagnons du 24 août, lundi 24 août au dimanche 13 septembre. Nous gagnons 21 jours d'activité spirituelle que Radio Emmanuel a fait, les baptisés sur le thème Soyez remplis de l'Esprit, Éphésiens 5, verset 18. Premier 7 jours que nous devons faire, c'est l'Esprit à prier pour nous-mêmes. Et nous voulons continuer encore avec le thème du Saint-Esprit parce que nous pensons que si y a un bagage qui fait défaut sur la terre qu'on y a, c'est la dépendance du Saint-Esprit. Nous dépendons de toute l'autre bagage, nous dépendons des météos, nous dépendons de la bourse, c'est-à-dire les marchés marchent très bien, les Dow Jones marchent très bien. Quel que soit marché cotoyal, elle marche très bien, ou mais porter attention pour qu'on ait que j'ai une économie à pied. Le baou des actualités, des prévisions météorologiques, ou qu'on ait bien que la pluie pourra tomber, ou bien pourra gagner vent, neige pourra tomber, ou faire confiance. Mais si on bagaille nous manquer, qu'on y a longtemps qu'on a vivre là, c'est dépendre du Saint-Esprit. Apprendre à entendre la voix du Saint-Esprit qui a des prévisions pour la vie par nous. Pour la vie famille, non, pour la vie petite, non. Et nous croyons que nous arrivons dans le moment ça pour nous quitter Saint-Esprit, prendre toute place là, parce que dans le moment que nous vivons, c'est des moments qui alertent. Nous alertons à tous les points de vue et nous attendons que ou même qu'à écouter radio, ou va jouir de toute bénédiction que 21 jours ça a apporté, qui va le baser sur le Saint-Esprit. Donc, du 24 août au 13 septembre, c'est 21 jours. 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Donc, c'est un temps de bénédiction spéciale que nous voulons passer dans la présence, mon Dieu. Ensuite, après ça, nous avons un temps de prédication. Temps de prédication, la fête par des prédicateurs qui a sorti aux États-Unis, qui n'a pas invité aussi, et qui a pris Canada aussi, qui n'a pas invité, et qui a là. Nous avons tout un panoplie de prédicateurs qui est capable de prêcher ensemble avec nous pendant ce temps-là. Et puis, ensuite aussi, nous avons des prières individuelles, des prières personnelles, d'imposition des mains. Nous pourrons faire des prières d'imposition des mains pour nous capables à prier ensemble avec vous à la gloire de Dieu. Parce que nous connaissons imposition des mains, c'est une doctrine biblique liée. Dans Hébreux chapitre 2, dans Hébreux chapitre 6, le verset 2, il parlait comme imposition des mains comme une doctrine biblique. Et la Bible a parlé de lui en pile. 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

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Ça, c'est pour si vous voulez, bah, un monde téléphone, non, pour qu'attendez un radio en direct. Pas seulement pour 21 jours, mais même pour, à partir de Kounia même. Et puis ensuite, nous connaissons que nous gagnons, nous prenons suggestion en considération. N'a bon téléphone, si vous voulez relever nous, pour capable quitter les quêtes de prière et faire des suggestions. C'est le 514-331-7839 pour le Canada. 514-331-7839 pour les États-Unis. 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Ça, c'est pour les États-Unis. 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Maintenant, nous pouvons même dans la prière, pendant que moi en mission, dans mission de prédication du côté des États-Unis, maintenant, nous pouvons même dans la prière, mais lundi matin, bonheur, au Canada pour nous continuer avec émission qui les commander matin et continuer faire des préparatifs pour
pour capable permettre que 21 jours ça sont 21 jours de bénédiction.

émission exceptionnelle. 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C'est un travail exceptionnel que Maestro Robinson fait dans Jean Lafelle là. Il est unique. M'bako jamais moi émission comme ça. Et m'bako jamais moi au monde fait aussi bien que ça. Alors m'encourager ou pour capable rester. Tendez émission ça et vous soutenir avec n'amour édifié. Mon dieu il est unique. M'bako jamais tendez ça fait de façon ça. Donc son façon de prêcher l'évangile mais au travers la musique et ça ou capable rester dans Radio Emmanuel. Ou a une bénédiction qu'il faut parce que Radio Emmanuel a travaillé pour nous-mêmes. 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Il faut que ceux qui l'adorent, l'adorent en esprit et en vérité. Des fois, on a cherché des façons humaines pour nous joindre, mon Dieu. On a cherché des façons humaines pour nous aller chercher, mon Dieu. Et pourtant, mon Dieu lui-même, c'est par l'esprit qu'il a passé pour être capable de parler ensemble avec nous et pour être capable de faire connaître que lui-là, c'est nous-mêmes qui n'avons pas fait l'intervention qu'il faut pour nous joindre. Mais là, que le Seigneur vous bénisse, que le Seigneur vous garde et que le Seigneur vous tient dans sa main. Map mando pour être branché.

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Ses compassions ne sont pas à leur terme. Elles se renouvellent à chaque matin. 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Moi, fini avec introduction matin, qui était un peu longue, m'bra le mettre en musique, et puis après ça n'a pas retourné, pour nous commencer avec émission proprement dite. Radio Emmanuel, c'est Radio Paola. Et c'est Radio qui a préparé au poil dans le ciel. Que le Seigneur vous bénisse, que le Seigneur vous garde. N'a pas mis ton musique et n'a pas retourné tout à l'heure. 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Et pas qu'un monde qui est capable de prendre place là. 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Ou même qui pas de quoi que bon Dieu te ka utiliser ou, dit avec Dieu, je ferai des exploits, il écrasera mes ennemis. Répétez avec moi, avec Dieu, je ferai des exploits, il écrasera mes ennemis. Que le Seigneur vous bénisse, que le Seigneur vous garde, et que le Seigneur vous tienne dans sa main. Béni en pile, Mathieu.

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1: 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On a commencé à partir du verset 1er juste pour nous mettre tout dans le contexte, mais ça qui puis intéresser maintenant c'est le verset 8. 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Abraham parti de là pour la contrée du Midi. Il s'établit entre Kadès et Shur. Et fit un séjour à Guérar. Abraham disait de Sarah, sa femme, c'est ma sœur. Abimélec, roi de Guérar, fit enlever Sarah. Alors Dieu apparut en songe à Abimélec pendant la nuit et lui dit, voici tu vas mourir à cause de la femme que tu as enlevée car elle a un mari. Abimélec, qui ne s'était point approché d'elle, répondit, Seigneur, ferais-tu périr même une nation juste? Ne m'a-t-il pas dit, c'est ma sœur? Et elle-même n'a-t-elle pas dit, c'est mon frère, j'ai agi avec un cœur pur et avec des mains innocentes. Dieu lui dit en songe, je sais que tu as agi avec un cœur pur, aussi t'ai-je empêché de pécher contre moi. C'est pourquoi je n'ai pas permis que tu la touchasses. Maintenant, rends la femme de cet homme, car il est prophète. Il priera pour toi et tu vivras. Mais si tu ne la rends pas, sache que tu mourras, toi et tout ce qui t'appartient. Abimelech se leva de bon matin. Il appela tous ses serviteurs et leur rapporta toutes ces choses. Et ces gens furent saisis d'une grande frayeur. Abimelech appela aussi Abraham et lui dit, qu'est-ce que tu nous as fait? En quoi t'ai-je offensé que tu aies fait venir sur moi et sur mon royaume un si grand péché? Tu as commis à mon égard des actes qui ne doivent se soumettre. Et Abimelech dit à Abraham, quelle intention avais-tu pour agir de la sorte? Abraham répondit, je me disais qu'il n'y ait sans doute aucune crainte de Dieu dans ce pays et que l'on me tuerait à cause de ma femme. De plus, il est vrai que qu'elle est ma sœur, fils de mon père, seulement elle n'est pas ma fille de ma mère, et elle est devenue ma femme. Alors, lorsque Dieu fit errer, n'a prêté dans verset 12 là, n'a campé là. Et ce texte ça n'a plus jodia. Texte ça qui ça le fait, lui, faire référence à la grâce. Parce que Abraham pas de connaît la loi. Abraham pas de connaît la loi. Parce que la loi, c'était bail sur le mont Sinaï, des années après Abraham. Des années, parce que le peuple là, pour qu'on te parle, il fait 430 ans en captivité. Donc c'est des années après, le peuple là parle qu'on a la loi. Bon Dieu te relie Abraham par la grâce. Parce que le régime de la grâce, il est implanté par la foi. C'est ça, apôtre Paul dit, c'est par la grâce que vous êtes sauvés, par le moyen de la foi. Et ça fait un pile moun lè a dit que ça que la dîme c'est sous la loi qu'elle t'est faite là, c'est pas vrai. Premier moun qui t'est baillé la dîme dans la Bible c'est Abraham, il t'est fait dit pendant la période de la grâce. Et après ça, nous pral venir Jacob pral baillé dîme encore. Donc ce qui veut dire c'est pas souvent moun t'a dit que c'est sous la loi que la dîme t'est baillé dîme moun, non c'est pas vrai parce que Abraham pas de connaître la loi. Abraham c'est la grâce lié. Parce que la grâce est fomentée par la foi. 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Il pourra dire Abimelech, Dans verset 5, il dit, j'ai agi avec un cœur pur et avec des mains innocentes. Dieu lui dit, verset 6, je sais que tu as agi avec un cœur pur et aussi t'ai empêché de pécher contre moi. Donc, ce qui veut dire que, bon, Dieu n'a pas une intention seulement envers Abraham, mais il a une intention envers Abimelech. Et Abraham, c'est lui-même qui pourrait établir le peuple choisi, mais bon, Dieu a un yeux sur Abimelech aussi. Ça fait prouver quelque chose que je suis capable d'expliquer ensemble avec vous, c'est que la grâce pas de vini pour une seule racine monde, mais elle vini pour tout le monde qui a vive en conformité avec la volonté de bon Dieu. C'est ça bon Dieu dit là. C'est pourquoi je ne t'ai pas permis que tu la touchasses. Bon Dieu dit pas quitter ou toucher parce qu'elle pas appartient à nous-mêmes. 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Il est vrai que ça t'est perdu à ou t'est perdu à cause de vous-même. C'est à cause de vous-même. Mais bon Dieu parle restituer le bas vous-même parce qu'il voulait faire grâce de manière pour pas lever tête en l'air pour capable dire que ça que garder ça bon Dieu fait mais c'est vous-même qui fait tête tout ça. Mais bon Dieu a retiré au l'état parce que bon Dieu connaît que c'est lui-même qui peut gérer la vie. Et puis c'est ça que fait bon Dieu dit à Abimelech, rends la femme de cet homme car il est prophète, il priera pour toi et tu vivras. Mais si tu ne la rends pas, sache que tu mourras, toi et tout ce qui t'appartient. Nous, serviteur bon Dieu, Son bagage qui est extraordinaire, nous pas qu'à comprendre ça. Mais les bons dieux l'ont homme frère. Il est avec toute faiblesse. Il est avec toute impuissance. Et c'est bon Dieu qui j'ai pour résoudre le problème ça. La Bible dit Nabil et Melek se leva de bon matin. Il appela tous ses serviteurs et les rappela toutes ces choses. Et ces gens furent saisis d'une grande frayeur de bon matin. 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Et le contexte de ce texte, Seigneur Tout-Puissant, lui m'a dit une restitution. Ça veut dire, une bagaille qui était pour le monde déjà. Et que le monde n'a pas perdu lui. Il peut le retourner par lui. 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
1: 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Amis auditeurs de Radio Emmanuel, que la paix et la grâce de Dieu soient avec vous. Heureux privilège pour moi-même pour nous capables ensemble pour nous parler ensemble avec vous matin. 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Et c'est ça que matin, amis, on a continué, on a même lancé un message Billy Graham au sujet de la prière, et on va le lire pour vous, il y a un autre fragment qui dit comme ça que des milliers de personnes ne prient qu'en cas de grand danger, de désespoir ou d'incertitude. J'ai vu des gens se mettre à prier dans un avion dont le moteur calait. À d'autres occasions, alors que nous volions au milieu de violents orages, j'ai vu des personnes qui n'avaient probablement jamais prié auparavant se mettre à invoquer Dieu. Il est instinctif pour un homme de prier dans les moments difficiles. Je reprends. Des milliers de personnes ne prient qu'en cas de grand danger, de désespoir ou d'incertitude. J'ai vu des gens se mettre à prier dans un avion dont le moteur calait. À d'autres occasions, alors que nous volions au milieu de violents orages, j'ai vu des personnes qui n'avaient probablement jamais prié auparavant se mettre à invoquer Dieu. Il est instinctif pour un homme de prier dans les moments difficiles. Fin de citation. 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
2: 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Amen. Merci, Seigneur.
0: Amen. Nous saluons encore, Sœur Daniel, et nous souhaitons passer une très bonne matinée dans la présence, mon Dieu. Nous, merci. Bon rendez-vous demain matin encore pour notre émission similaire. Merci beaucoup. 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
2: Merci.
0: Nous, rappelons à côté Radio Emmanuel. 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

0: Radio Emmanuel, à l'heure de l'émission Comment de matin, nous arrivons dans le dernier moment pour nous finir avec l'émission aujourd'hui. Et nous avons encore comme privilège, nous avons un privilège Pasteur Gilbert qui est avec nous chaque semaine et qui toujours honoré l'engagement qu'il te prend ensemble avec moi pour être capable de bénir nous chaque semaine. Pasteur Gilbert, nous passons tant d'antenne dans Kounia pour capable bénir tout auditeur, auditrice qui a écouté Kounia Radio Emmanuel. Merci beaucoup, Pasteur. Nous allons retourner après.
1: Gloire à Dieu.
0: Pasteur Gilbert?
1: Oui, Pasteur, nous en ligne.
0: Ok, vous mettez parler Kounia, hein?
1: Ok. La paix de Dieu avec nous, nous sommes contents pour que nous soyons capables ensemble. Hebdomadaire, mange chaque moment ça y est pour que nous soyons capables de retrouver nous. Dans une émission qui est très bénissante, c'est l'émission Comment des matins. 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Seigneur, nous te demandons, ô Dieu, de nous donner ta bénédiction. Au nom de Jésus-Christ, nous t'en prions, avec le pardon de nos péchés. À lui soit la gloire, la puissance et le règne, au siècle des siècles. Amen. Frères et sœurs, amis auditeurs, qui attendez nos cunières, nous t'aimons faire une courte lecture pour que nous joignons dans 1 Corinthiens chapitre 2, le verset 4 à 7. N'apprenons encore 1 Corinthiens, le chapitre 2, le verset 4 jusqu'au verset 7. Nous allons lire inclusivement dans la version Louis II, n'a pas lu pour vous, dans version Bible Louis II, révisée, la Bible Esprit et Vie. Notre ami ou même qui la caillou Kounia qui branchait ou ouvrez-vous avec nous dans 1 Corinthiens le chapitre 2 1 Corinthiens. N'a boyon petit temps pour capable chercher avec nous 1 Corinthiens chapitre 2 et n'a pli pour vous du verset 4 jusqu'au verset 7 inclusivement. Nous prend l'île pour vous très détendu. Nous espérons que vous restez avec nous branchés dans l'émission Comment des matins pour que nous capables ensemble bénis ensemble à la gloire de Dieu. Voici ce qui est écrit dans la première épître aux Corinthiens. Au chapitre 2, du verset 4e jusqu'au verset 7e, nous allons lire à la gloire du Seigneur. Et ma parole et ma prédication ne reposaient pas sur les discours persuasifs de la sagesse, mais sur une démonstration d'esprit et de puissance, afin que votre foi fût fondée non sur la sagesse des hommes, mais sur la puissance de Dieu. Cependant, cette sagesse que nous prêchons parmi les parfaits, sagesse qui n'est pas de ce siècle, ni des chefs de ce siècle qui vont être anéantis. Nous prêchons la sagesse de Dieu, mystérieuse et cachée, que Dieu, avant les siècles, avait destiné pour notre gloire. Amen. Amen. Alors, nous à parler, et c'est toujours, nous sommes toujours dans le sujet ça, sur la foi, mais nous parler dans l'autre dimension, nous parler de la connaissance, parce que la foi elle est basée sur la connaissance de la parole de Dieu. Ou pas capable de gagner la foi, si que ou pas gagner la connaissance de la parole de Dieu. D'ailleurs, la Bible dit, la foi vient de ce qu'on entend, et ce qu'on entend vient de la parole de Dieu. La semaine dernière, nous t'ai parlé ou de une définition spirituelle de la foi, côté que nous t'ai parlé ou de la foi, c'est une dépendance totale de Dieu. Une dépendance totale de Dieu, c'est une définition spirituelle. Et nous pas grand pile le temps, mais nous avons seulement allé avec vous rapide pour nous dire que il y a deux sortes de connaissances. Il y a la connaissance humaine et il y a la connaissance par la révélation. La connaissance humaine, c'est la connaissance par les sens. Toute connaissance qui est accordée à l'homme naturel, eh bien, lui provient de ses sens, de ses cinq sens. La vue, lui, le goût, l'odorat et le toucher. Ça, c'est la connaissance limitée qui est souvent appelée la sagesse de l'homme. C'est ça, Paul a fait mention dans le chapitre que nous sommes là pour vous, dans la première épître aux Corinthiens, au chapitre 2. Mais la deuxième connaissance, c'est la connaissance par la révélation. Connaissance, ça, elle est basée lui-même, non sur les sens, les cinq sens, raisonnement de l'homme, sur les sens naturels de l'homme, mais l'idée on l'autre souffle, il est basé sur la vérité de la parole de Dieu. N'a pas dit encore, il est pas basé sur les raisonnements naturels de l'homme qui sont les cinq sens de l'homme, mais il est basé sur la vérité de la parole de Dieu. Par l'Esprit de Dieu, parce que l'Esprit de Dieu, elle communique, et bien, maintenant, on est capable de dire, on gagne la sagesse de Dieu. Voilà ce que Paul a écrit dans 2 Corinthiens, chapitre 5, le verset 7. Il dit, car nous marchons par la foi et non par la vue. Ça veut dire que, lorsque moun qui a marché avec mon Dieu, lorsque moun qui connaît la vérité de la parole de Dieu, eh bien, ou pas marcher selon son ouais, nous marcher par la foi. Alors, nous peut-être dire la fondation de la foi. La fondation de la foi, il trouvait dans trois vérités importantes. Nous parlons rapide, nous venons dans Hébreu chapitre 6, le verset 13. Il dit, lorsque Dieu fit la promesse à Abraham, ne pouvant juger par un plus grand que lui, il jugea par lui-même. Ça veut dire que Abraham n'a pas gagné devant, mais première chose, la première fondation de la foi, c'est la nature de Dieu. Dieu est immuable. Dieu pas capable mentir, sale diable bouchli, mais accompli. Amen. Et nous n'avons pas que nous capables. Il ne change pas. Dieu ne change pas. Voilà ce qui est écrit dans Malachi chapitre 3, le verset 6. Il dit, quand je suis l'Éternel, je ne change pas. Ou capable garder le tout dans Jacques chapitre 1er, le verset 17. Bon Dieu, pas changé. Deuxième bagaille qu'on besoin connaît dans la nature de Dieu, Dieu pas qu'à échouer. Bon Dieu pas qu'à échouer. Dans Job chapitre 42, le verset 2, il dit, je reconnais que tu peux tout et rien ne s'oppose à tes pensées. Ça veut dire que bon Dieu, il pas grand il est qu'à camper devant. Ça veut dire que il pas qu'à échouer. L'elle dit la fond bagaille, il pas qu'à échouer. Ça veut dire c'est la nature de Dieu, c'est la connaissance. Eh bien, pour gagner la foi, faut qu'il y ait la connaissance d'une révélation de Dieu qui est la vérité de la parole de Dieu. Dieu, la fondation de la foi, c'est la nature de Dieu. C'est, ça veut dire que première chose, c'est que Dieu est changeable. Dieu n'est pas changé, il n'est pas qu'à changer, d'après Malachi 3, verset 6. Dieu n'est pas qu'à échouer, d'après Job 42, le verset 2, ou capable tout un chronique 28, le verset 20. Bon Dieu n'est pas qu'à changer. Et troisième élément qui est très important que vous besoin mettre accent sous lit, qui est capable pour la foi chita sous lit, c'est que bon Dieu n'est pas qu'à bailler menti. Mais ça le dit dans Nombre chapitre 23, le verset 19. Il dit Dieu n'est point un homme pour mentir, ni un fils de l'homme pour se repentir. Ce qu'il a dit, ne le fera-t-il pas? Ce qu'il a déclaré, ne l'exécutera-t-il pas? Dans Nombre chapitre 23, le verset 19, Dieu ne peut mentir. Ça veut dire, quel que soit ça, bon Dieu dit, à bouche-li, mais à pas accomplir. Ça, c'est la première partie de la connaissance par révélation, par la révélation. Ça, c'est pas la connaissance humaine. Ça, c'est pas bagaille où apprendre l'école. Mais ça, c'est bagaille où apprendre lorsqu'on connaît bon Dieu, nature, bon Dieu, il n'est pas capable de changer. Ça le dit, ou pas besoin de théouer, c'est ça que ça le dit. La foi est une ferme assurance. Il dit des choses qu'on espère et une démonstration de celles qu'on ne voit pas. Frères et sœurs, certainement sous compte bon Dieu, ou connaît qui est ce bon Dieu. En vérité, on passera une excellente journée, on commande des journées pour que le bonheur et la grâce accompagnent certainement la marcher avec vous parce que on connaît bon Dieu. Deuxième partie, pour nous capables d'aller rapide, deuxième partie qu'on a besoin, qu'on ait pour que la foi ou capable de gagner une fondation, fondation la foi ou l'imager dans l'œuvre rédemptrice du Fils de Dieu. L'œuvre rédemptrice du Fils de Dieu. Voilà ce qui est écrit dans Hébreux chapitre 12, le verset 2. Il dit, ayons les regards sur Jésus, le chef et le consommateur de la foi, qui, en vue de joie qui lui était réservée, a souffert la croix, méprisé l'ignominie et s'est assis à la droite du trône de Dieu. Ça veut dire l'œuvre rédemptrice, bon Dieu, si bon Dieu qu'a voyé Jésus-Christ venir souffrir pour vous, Jésus-Christ venir prendre tout mépris pour vous, venir prendre toute ignominie pour vous, certainement. C'est pas petit problème sale pas qu'à prendre pour vous. C'est pas petit maladie sale pas qu'à prendre pour vous. Parce que la Bible dit c'est par ses maîtrisures que nous sommes guéris. C'est l'œuvre rédemptrice du Fils de Dieu. Lorsque songez que Jésus-Christ est mouru pour être capable de sauver l'humanité, eh bien, la foi qu'a basé sous lui. nous capable garder encore dans 1 Corinthiens chapitre 1er le verset 30, il dit oh, c'est par lui que vous êtes en Jésus-Christ, lequel de par Dieu a été fait pour nous sagesse, justice et sanctification et rédemption. Ça veut dire que et si bon Dieu est capable fait Jésus-Christ, de Jésus-Christ, notre sagesse, notre justice, notre sanctification, notre rédemption. Ça veut dire que nous avons été justifiés par Jésus-Christ, sanctifiés par Jésus-Christ, régénérés par Jésus-Christ. Certainement, nous capables de baser la foi, nous, dans l'œuvre rédemptrice de Dieu. Troisième partie, nous croyons que c'est là, n'a pas campé. La troisième partie, c'est la parole de Dieu. Base la foi, camper premièrement sur la nature de Dieu, deuxièmement sur l'œuvre rédemptrice du Fils de Dieu, et troisièmement, lui baser sur la parole de Dieu. Voilà ce qui est écrit dans Matthieu chapitre 24, verset 35. Il dit, le ciel et la terre passeront, mais mes paroles ne passeront point. Sa parole, bon Dieu dit, c'est fini. Dans Jérémie chapitre 1er, le verset 1er et 2, l'Éternel dit, l'Éternel me dit, tu as bien vu, car j'ai veillé sur ma parole pour l'exécuter. Le bon Dieu fin dit en bagaille, eh bien, bon Dieu, pas quitter ça, le dit, a passé sans le pas fait, parce que lui veillait sous parole. Ah, ça, c'est un bel verset. Nous, ça, c'est une bénie dans verset ça. Verset qui dit, et l'Éternel me dit, Jérémie 1er, le verset 1 et 2, il dit, tu as bien vu, car j'ai veillé sur ma parole pour l'exécuter. Amen. Eh bien, parole, mon Dieu, livrée pour l'éternité. La foi vient de ce qu'on entend, bien-aimé. La foi vient de Dieu. Quand Dieu apporte une parole particulière, eh bien, en vérité, nous capables de dire que l'est basé sur sa confidence, il est basé sur lui-même, parce que lui-même n'est pas qu'à mentir, lui-même n'est pas qu'à échouer, lui-même n'est pas qu'à changer. Ça le dit, à boucher, c'est la vérité. Alors, l'opération de la foi, nous t'avons dit comment opérer la foi. Eh bien, principe pour opérer la foi, les principes de la foi, où je lis dans Romains chapitre 3, le verset 27. Il dit, c'est lui-même qui opérait la foi dans nous-mêmes. Il doit opérer constamment dans nos vies, quelles que soient nos circonstances. Bon Dieu, c'est lui-même qui est capable d'opérer la foi dans nous-mêmes. Nous avons dit dans 2 Corinthiens chapitre 5, le verset 7, que nous t'ai lu pour vous déjà, et Jacques chapitre 1er, le verset 5 et 6, la foi l'y opérer de une manière très importante. Dieu nous donne la foi. Dieu nous donne la foi. C'est ça qu'il dit dans Romains chapitre 1er, le verset 17. Il dit, parce qu'en lui est réservée la justice de Dieu par la foi et pour la foi, selon qu'il est écrit, le juste vivra par la foi. Habacuc 2, le verset 4. Et Dieu, il dit, le juste vit par sa foi. C'est-à-dire, la foi que Dieu nous donne, c'est la vie. La foi que Dieu nous donne, c'est la vie. Dans Romains chapitre 12, verset 3, il dit, car par la grâce que vous êtes sauvés, par le moyen de la foi, cela ne vient pas de vous, mais c'est le don de Dieu. Alors, la foi, c'est selon la mesure de foi que Dieu a donnée à chacun. Romains chapitre 12, verset 3. Certainement, frères et sœurs, nous apprêtons la matin pour nous dire que il y a deux sortes de connaissances. Il y a la connaissance humaine, il y a la connaissance par la révélation. Et la connaissance par la révélation sont connaissances surnaturelles qui sont basées sur la parole, la vérité de la parole de Dieu, la véracité de la parole de Dieu. C'est ça que fait, c'est ce que tu as dit, car nous marchons par la foi et non par la vue. Moi, je souhaitais pendant la journée, pour pas marcher par la vue, pas marcher avec sa docteur te dire là, pas marcher avec boss travail là qui a bon problème non, pas marcher avec sa avocat Abdou pas gain chance là, pas marcher avec elle, mais marcher avec parole bon Dieu qui dit les papes chum qui t'ont abandonné, les papes chum qui t'ont orphelin, marcher avec parole bon Dieu qui papes chum qui t'ont seul, marcher avec parole bon Dieu qui dit le pape chum viré de baou, pas marcher avec sa docteur Abdou, camper sous parole bon Dieu parce que parole bon Dieu c'est la vérité. Bon Dieu, nature lui-même dit que n'est pas qu'à changer. Nature lui-même dit que n'est pas qu'à échouer. 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Et pour connaître qu'on doit vivre par la foi. Parce que le juste vivra par la foi. Le juste vit par sa foi. C'est-à-dire la foi que Dieu nous donne. Dans Éphésiens chapitre 2, le verset 8 et 9, il dit... Car c'est par la grâce que vous êtes sauvés, par le moyen de la foi. Et cela ne vient pas de vous, c'est le don de Dieu. Et dans Romains chapitre 12, verset 3, dit, selon la mesure que Dieu a donnée à chacun. 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Ça veut dire que l'Iban a

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1: 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Que le Seigneur te bénisse. À la prochaine. Nous, on va pouvoir écouter Radio Emmanuel dans leur émission Commandé Matin. 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Parce que l'air a fini de vivre sous nous-mêmes. Mais nous ne pouvons pas quitter ou aller sans pas attendre.

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1: 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Non seulement nous avons contact avec Dieu dans la prière, et c'est là même que l'on est capable de faire nous sentir misère, nous. C'est là qu'il est capable de faire nous état, nous. C'est là qu'il est capable d'ouvrir les yeux, nous, sous nous-mêmes. C'est là qu'il est capable de faire que nous capables de manquement, nous. C'est dans la prière. 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Amen.
0: Amen. Merci, Seigneur. Amen. Merci. Nous vous remercions un peu, Sœur Danielle. Nous sommes bien contents pour ce moment qu'on passe ensemble avec vous. On a un rendez-vous encore demain, si Dieu veut, pour nous continuer à prier. Que le Seigneur te bénisse.
1: Merci.
0: Ok. Nous avons appelé tout l'auditeur qui a écouté Kounia Radio Emmanuel. Nous dans l'émission Commandé Matin. Nous Commandé Matin va continuer. Nous pral mettre en musique, n'a pas pour rester encore branché dans Radio Emmanuel. Pour s'en retourner pour nous continuer avec émission Commandé Matin. Émission Commandé Matin, c'est émission qui passe à chaque jour de 6h à 8h sur les ondes de Radio Emmanuel et qui a pour objectif pour le capable équiper chaque monde qui a écouté émission ça de manière pour capable entamer journée avec un esprit ferme. Qui dépendent du Saint-Esprit pour ne pas décourager, pour ne pas abandonner, et les baser sur Job 38, le verset 12. Nous sommes bien contents que nous sommes avec nous matin pour participer dans l'émission. Ça. Il n'a pas de arrêter, pas aller. Nous allons mettre en musique et puis nous retourner pour nous continuer avec l'émission. Nous allons écouter Radio Emmanuel à l'heure de l'émission. Commandez matin. Nous allons retourner tout à l'heure. Que le Seigneur vous bénisse. Bye bye.

Radio Emmanuel, à l'heure de l'émission Comment des matins, nous révélons le dernier moment émission aujourd'hui. Nous passons un très bon moment dans la présence de bon Dieu. Et nous sentons personnellement nous-mêmes nous satisfaits de ça bon Dieu fait jusqu'à présent au travers de l'émission. Et nous connaissons même sentiment ça qu'on gagne aussi. Parce que bon Dieu te permet que depuis 8 heures, nous sommes en onde. Et pendant que nous sommes en onde là, cet esprit t'a inspiré des choses pour être capable de venir à pour bénir nous et qui fait aujourd'hui à nous sentir nous bénis. Nous connaissons même tout bénis et comme ça nous après retourner encore demain matin dans même l'heure pour nous capable présenter une émission similaire. Nous rester après quelques minutes pour nous terminer avec émission à matin. Depuis nous avons commencé, nous avons senti l'esprit bon Dieu t'a dirigé nous dans le sens pour nous encourager tout le monde qui senti fatigué, qui senti pas capable, qui senti que l'esprit d'abandon voulait attaquer aussi grand bagaille qui frappait en pile monde qu'on y a surtout qui est dans l'église c'est abandon parce qu'en dans l'église nous gagne en pile monde qui frustré pour qui 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qu'on rend monde fâché et même porter la frustration matin m'a donné seul bagaille c'est sous faire bon Dieu confiance. Et si vous quittez bon Dieu diriger la vie, vous avez des bagages qui ne sont pas capables d'affecter comme il faut parce que vous déjà connaissez que bon Dieu, son bon Dieu, il agit, il fait salver. Et la Bible déclare que notre Dieu est au ciel, il fait ce qu'il veut. Non, papa, qu'un bien pile parole ensemble avec vous aujourd'hui. Pour nous terminer l'émission, nous avons quelques versets de proclamation que nous avons commencé avec vous depuis hier parce que commander matin, on ne sait pas avec parole, on ne bouge pas nous pour commander matin, mais c'est avec parole qu'a saute dans la Bible parce que si l'homme te kon commandé jouyo te kon commandé matin yo gen en pile bagaille que n'est capable faire personnellement mais ça qui rive matin c'est que nous pas aller selon nous-mêmes n'aller selon ça la Bible dit nous et ça permet que nous fonctionner pour bon Dieu à 100%. Nous pral dire quelques versets de proclamation après ça n'a mettre musique pour nous terminer matin hein, à la gloire de Dieu. Nous pral dire quelques versets de proclamation. Par exemple, hier, depuis hier, on a dit verset 100 ensemble avec vous, qui dit Psaume 34, verset 1er. Songez très bien que verset que nous pouvons dire ensemble avec vous, c'est pas des versets que nous mettez comme ça, nous paraphraser. Ça veut dire nous mettez première personne du singulier, nous personnaliser de manière ou même pour qu'à retrouver au travers verset. Et ça, qu'on parle, ouais, que verset, au lieu que des versets qui gagnent nous mettez je, parce que nous laissons la bouche pour le sortir. Et que pour personnaliser le ou même personnellement et que ça capable un impact sur même et son déclaration que a fait matin hein, et à la gloire de Dieu. Nous parlons du Psaume 34 verset 1er, il dit je bénirai l'Éternel en tout temps et sa louange sera toujours dans ma bouche. Dis ça avec moi. Je bénirai l'Éternel en tout temps, sa louange le sera toujours dans ma bouche. D'ailleurs, répétez ça avec moi encore pour dire je bénirai l'Éternel en tout temps. Et sa louange sera toujours dans ma bouche. Nous parlons de Isaïe 61, verset 1er. Il y a une équivalence dans Luc 4, verset 18. Parce que son verset, Jésus-Christ te dit lui-même, il va commencer le ministère pour être capable de faire tout le monde qui est dans la synagogue la jour ça, que il n'y a pas un monde qui vient comme ça, et que il y a un pile bagaille qui dit dans l'Ancien Testament, c'est à propos de lui-même, à propos de lui-même, il t'a parlé. Et ça, quand Jésus-Christ te prend ça, pour te lire Ésaïe 61, verset 1er, donc équivalent à dans Luc 4, 18, Jésus-Christ dit, l'Esprit du Seigneur est sur moi, car l'Éternel m'a oint pour porter de bonnes nouvelles aux malheureux. Dis ça avec moi encore. L'Esprit du Seigneur est sur moi, car l'Éternel m'a oint pour porter de bonnes nouvelles aux malheureux. Dis ça encore avec moi. Maintenant, pas nous dit ça. Chaque ça on dit, sans pas rendre compte, c'est des événements ou bien, c'est des situations à causer, arriver dans la vie. Parce que la Bible dit comme ça que, par tes paroles, tu seras justifié. Par tes paroles, tu seras condamné. C'est ça, dit dans Matthieu 12. Et encore, la Bible répétait encore pour dire comme ça que, le pouvoir de la vie et de la mort, il réside dans la langue. Ça veut dire, l'on a parlé, ça a proclamé, il a proclamé la vie sous même, il a proclamé la mort sous même. Le pouvoir de la vie et de la mort, il était dans la langue. Et ça fait, faut faire un pile attention à ça, on dit. Faut faire un pile attention à ça, on dit. Ça, on dit, gon effet, gon impact, surtout lorsque chrétien, ou observer bon Dieu, il gon impact, il a gon impact sur l'environnement, il a gon impact sur petit tout, il a gon impact sur mari ou sur madame, ça dépend de qui j'en veux dire. Ça fait matin,
l'homme, surtout l'homme fâché, surtout l'homme fâché, faut faire attention à ça, Abdi. Parce que l'homme fâché, ou qu'a dit n'importe quoi, parce que l'homme fâché, ou emporté par la colère. Donc, si vous sentez que vous fâché, ou t'as voulu parler, préférez ou replier ou à l'enchamou, ou bien à l'en côté quelconque, pour capable quitter la colère, la apaiser, et qu'on s'allonge, voulait parler, pour capable parler. Et ça fait, là, on a fait ça, là, on a fait, tant de proclamations, ça, c'est sans pas rendre compte, ou à dire des choses sur vous-même. Par exemple, là, nous dit, l'Esprit du Seigneur est sur moi. Ou répétez avec moi, l'Esprit du Seigneur est sur moi. Ça veut dire que matin, hein, ou déjà répéter l'Esprit bon Dieu vient sur vous-même, pas qu'un l'autre Esprit encore capable de faire intervention dans la vie, ou, parce que dans bouche pas, c'est ça, ou mandé pour l'Esprit bon Dieu vient sur vous-même. Dans bouche pas, c'est ça, mandé. Gen moun lè levé le matin, yo déjà plein, yo déjà dit, on a une mauvaise journée encore. Pour aller faire que du mauvais journée, ou que t'as attiré tout ça qui mal pendant la journée, hein, pour venir sur vous-même. Mais si vous pouvez dire, l'Esprit du Seigneur est sur moi, et mais qui s'en fait, ou déjà proclamer l'Esprit du Seigneur est sur vous-même. Et puis, le texte continue pour dire, car l'Éternel m'a oint pour porter de bonnes nouvelles aux malheureux. Donc, c'est onction, mon Dieu, qui prend sur aujourd'hui, hein, pour capable prêcher l'évangile. Il dit, il m'a envoyé pour guérir ceux qui ont le cœur brisé, pour proclamer aux captifs la liberté et aux prisonniers la délivrance. Dis ça encore. L'Éternel m'a envoyé pour guérir ceux qui ont le cœur brisé, pour proclamer aux captifs la liberté et aux prisonniers à la délivrance. Moi, en continuant avec vous encore, nous parlons de Nombre chapitre 6, de verset 24 à 26. Je nous dis là, c'est paraphrasé. Nombre chapitre 4, le verset 26 à 26. Que on dit avec moi, que l'Éternel me bénisse et qu'il me garde. Répétez encore. Dit que l'Éternel me bénisse et qu'il me garde. Répétez avec moi encore. Que l'Éternel me bénisse et qu'il me garde. Répétez encore jusqu'à ce que vous preniez conscience de ce qu'on dit à matin et que le monde invisible personnellement tendait ce qu'on dit. Dit que l'Éternel me bénisse et qu'il me garde. Continuez pour dire que l'Éternel fasse luire sa face sur moi et qu'il m'accorde sa grâce. Que l'Éternel fasse luire sa face sur moi et qu'il m'accorde sa grâce. Répétez encore. Que l'Éternel fasse luire sa face sur moi et qu'il m'accorde sa grâce. On va répéter ça on l'autre fois encore avec moi. Que l'Éternel fasse luire sa face sur moi et qu'il m'accorde sa grâce. Et en dernier lieu, que l'Éternel tourne sa face vers moi et qu'il me donne la paix. Que l'Éternel tourne sa face vers moi et qu'il me donne la paix. Répétez avec moi encore dans Nombre chapitre 6, le verset 24 et 26. C'est la bénédiction du souverain sacrificateur envers le peuple en Israël. Dis avec moi que l'Éternel me bénisse et qu'il me garde. Que l'Éternel me bénisse et qu'il me garde. Que l'Éternel fasse luire sa face sur moi et qu'il m'accorde sa grâce. Que l'Éternel touche sa face vers moi et qu'il me donne la paix. Donc, maintenant, j'espère que bon Dieu est capable de faire ça pour vous-même. Ou même qu'à écouter m'kounia. Ou même qu'à écouter émission m'kounia. Que tout ça dit, yo, gon impact personnel dans la vie, ou, et que aucune puissance, aucun pouvoir, et aucune autorité, pas une capacité, maintenant, pour atteindre ou personnellement, parce que l'Esprit bon Dieu déjà couvre, ou, et l'Esprit bon Dieu déjà fait intervention personnelle dans la vie, ou. Nous allons lire deux versets encore, pour terminer avec émission matin, et pour ça, pour nous capables de rendez-vous, pour demain matin, si Dieu veut. Nous allons lire le psaume 105, verset 24. Le psaume 105, verset 24. Pas oublier, non. M'appelez le psaume 105, verset 14 d'abord. Pas oublier, nous dit que c'est des versets qui paraphrasent. Si vous voulez écrire. Le psaume 105, verset 14. Il dit, l'Éternel ne permet à personne de m'opprimer. Et il châtie des rois à cause de moi. Répétez encore ensemble avec moi. L'Éternel ne permet à personne de m'opprimer. Et il châtie des rois à cause de moi. Psaume 105, verset 14. Répétez avec moi encore. Psaume 105, verset 14. Excuse-moi. Psaume 105, verset 14. L'Éternel ne permet à personne de m'opprimer. Et il châtia des rois à cause de moi. On a répété encore. L'Éternel ne permet à personne de m'opprimer. Et il châtia des rois à cause de moi. Nous prenons le dernier verset pour nous terminer. Dans Psaume 105, verset 24, pour nous terminer matin. L'Éternel me rend très fécond. Et plus puissant que mes adversaires. Répétez avec moi. Psaume 105, verset 24. L'Éternel me rend très fécond. Très fécond, excuse-moi.
et plus puissant que mes adversaires. Psaume 105, verset 24. L'Éternel me rend très fécond et plus puissant que mes adversaires. Donc, c'est cette proclamation que je voulais dire pour vous matin, mais j'espère que vous te dit, et parce que vous te dit, vous te parlez sous tête au matin, et vous te fait l'ennemi en connaît, que des bonnes paroles qui sortent de la part du Seigneur, que vous te prononcez, et c'est des paroles de bénédiction que vous te prononcez sous tête au matin. Si vous te prononcez paroles, ça, quand ça a été attiré, bénédiction, bon Dieu, sous vous-même, vous m'êtes assuré, sordia, c'est lui-même qui a privé dans la vie, ou, parce que le pouvoir de la vie et de la mort, lui réside dans la langue. Et bien, maintenant, c'est là où nous terminons l'émission ensemble avec vous. N'a simplement fort songer que l'émission commandée matin, c'est une émission qui passait à chaque matin, à partir de 6h pour 8h, du lundi au vendredi. Dans samedi, nous mettons l'émission en reprise. Et puis, dans dimanche, pas une émission commandée matin. Donc, nous espérons que bon Dieu te bénisse pendant l'émission ça. Et que Radio Emmanuel, bon Dieu te capable de permettre qui était établi pour être capable de une bénédiction ça de la part du Seigneur. Donc, n'a simplement rappelé

Ça, c'est pour le monde qui est Canada. Pour le monde qui est États-Unis, vous appelez le 857-288-0764. Je vais répéter encore. 857-288-0764. C'est émission pour la commande de matin qui est fin passé. Et nous sommes bien contents pour nous être ensemble avec vous matin. Relais à aller avec conviction ça, que l'Éternel a fait pour nous de grandes choses. Nous sommes dans la joie. Pas quitter aucun pouvoir de peine en train d'en. Pas quitter aucun pouvoir dépressif attaqué, rete avec conviction ça, que vous avez assez de provisions en don aujourd'hui, pour capable commencer journée, et terminer journée en bien, pour aller dormir à soir, pour réveiller encore demain matin, pour capable recommencer avec l'émission commandée matin, et pour capable recamper avec une journée de certitude que le Seigneur, qui gagne tout pouvoir, bénit, lui bénit. D'ailleurs, mon Dieu avec moi, je suis béni au nom de Jésus Christ. Répétez avec moi, moi béni au nom de Jésus-Christ. Et nous allons terminer avec dernière parole ça, moi béni au nom de Jésus-Christ. Merci beaucoup, que le Seigneur vous bénisse. Bye bye.

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2: Bonjour, Emmanuel, maison de prière. 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

0: Bénédiction à toi, Seigneur. Oui, gloire, adoration à toi, Seigneur mon Dieu, dans les siècles sans fin. Oui, dans les siècles sans fin, afin que ton règne arrive, disons Alléluia, Amen. 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

Exode chapitre 17, à partir du verset 8. Exode 17, à partir du verset 8. Amalek vint combattre Israël à Rephidim. Alors Moïse dit à Josué, « Choisis-nous des hommes, sors et combat Amalek. Demain, je me tiendrai sur le sommet de la colline, la verge du Dieu de ma mère. » Josué fit ce que lui avait dit Moïse pour combattre Amalek. Et Moïse, Aaron et Hur montèrent au sommet de la montagne. Lorsque Moïse élevait sa main, Israël était le plus fort. Lorsqu'il baissait sa main, Amalek était le plus fort. Les mains de Moïse étaient fatiguées. Ils prirent une pierre qu'ils placèrent sous lui et il s'assit dessus. Aaron et Hur soutenaient ses mains, l'un de côté et l'autre de l'autre côté. Et ses mains restèrent fermes jusqu'au coucher du soleil. Et Josué vainquit Amalek et son peuple au tranchant de l'épée. L'Éternel dit à Moïse, « Écris cela dans le livre, pour que le souvenir s'en conserve. » Et déclare à Josué que j'effacerai la mémoire d'Amalek de dessous les cieux. Moïse bâtit un autel et lui donna pour nom « L'Éternel est ma bannière ». Il dit, « Parce que la main a été levée sur le trône de l'Éternel, il y aura guerre de l'Éternel contre Amalek de génération en génération. » Maison de prière Radio Emmanuel, Internet tout entier. Non, dis bon Dieu merci qui bonne nous opportunité matin pour nous faire ensemble, pour nous capables de faire émission commandé matin avec l'aide du Saint-Esprit. 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Ainsi, mes bien-aimés dans le Seigneur, comme nous connaissons à chaque matin, le Saint-Esprit est toujours en rendez-vous pour venir participer avec nous dans l'émission commandée matin. Émission, c'est une émission qui est faite par le Saint-Esprit, mais avec nous-mêmes. Comme d'habitude, nous établissons la parole, parce que c'est la parole nous te gagnons avant toute bagaille. C'est ça, bon Dieu dit. La préexistence de Jésus-Christ l'est établie avec la parole. Dans Jean chapitre 1, dans le verset 1er. Ainsi, vous-même qui avez écouté matin, qui branchez ensemble avec moi et qui a participé dans l'émission commandée matin. Nous allons voir ensemble, ça veut dire, dans Exode chapitre 17, là, à partir du verset 8. Il dit Amalek vint combattre Israël à Rephidim. Samedi, ils m'ont reconnaître dans le texte que j'ai ensemble avec moi. C'est que lorsque Amalek a attaqué Israël, c'est la première opposition et Israël pour le rencontrer dans le désert. Ah, gloire à Jésus. Jusque-là, Israël est un peuple qui soutient en Égypte, qui n'a pas de bataille. Parce que Israël, c'est un peuple qui était plus subi en esclavage. Parce que il a maltraité, il a matérisé, il a fait le travail, il n'a pas le payé. Il n'a pas de bonnes bagailles qu'il subit. Donc c'est un peuple inoffensif. C'est un peuple qui subit en pile. Et voilà que il sort dans l'esclavage. 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Et voilà que, bien qu'il t'en ait l'esclavage, il y a un autre peuple qui décide pour venir attaquer. Et Amalécitio, c'est première opposition que Israël a rencontré et a traversé le désert. Et pas grave. Et pas grave. Est-ce que c'est Israël qui met tête dans le désert? C'est Israël pas même met tête dans l'esclavage. 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
Et bien Israël qui met tête li, l'esclavage là, c'est bon Dieu qui met Israël. On nous dit ça. Parce que l'Israël allait en Égypte. 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Et 70, mon te sorti dans le pays Canaan. C'est seulement Isaac, et Jacob, dis-je, avec sa famille, qui déplaçait dans le pays Égypte. Et bon Dieu était déjà prophétisé ça avec Abraham, depuis dans le livre Genèse. 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Il y a des opportunités que vous rencontrez dans la vie, vous n'avez jamais une opportunité ça deux fois. 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
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Amalécite a attaqué de l'autre façon. Attaqué de l'autre façon. Vous avez Amalécite en travail. 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Et c'est ça qui est dangereux pour vous. Parce que vous n'avez pas vu comment vous avez affecté vous dans la relation avec mon Dieu, dans la détermination pour continuer. Vous avez joué fort pour vous, vous avez abandonné. Et ça fait, il y a des maladies qu'on rencontre. Ce n'est pas des maladies pour tout le monde. Ces maladies, ce n'est pas des maladies pour tout le monde. Mais c'est des préférences, des maladies pour être capable de ralentir la marche, ralentir le progrès. 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Fais l'ennemi en contre ça, Mathieu. Pendant le passé, qu'on n'a pas gagné d'âme. Pendant le passé, qu'on n'a pas gagné lance, qu'on n'a pas gagné javelot, qu'on n'a pas gagné épée. Même j'en avais dit à Goliath. Mais il y a une âme qui est invisible. Les âmes invisibles là, beaucoup plus puissantes que les âmes visibles là. Beaucoup plus puissantes que les âmes visibles là.
Parce que jamais visible à lui-même. On va connaître la patate. Vous pouvez mesurer la portée d'une âme visible, mais une âme invisible, vous pouvez mesurer la portée. Et j'ai raison ça matin. Pas chercher pour la bataille dans la chair. Pas chercher pour le combattre dans la chair. 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Parce que c'est la seule façon qu'on peut assurer de une victoire totale et complète leur bataille en esprit. Ainsi, matin, on même cap côté, qui va chanter avec moi. 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

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Parce que votre adversaire, Satan rôde comme un lion rugissant. Le verbe rôde ici est au présent. Avec son présent continu. Et là que matin, bon Dieu mande pour nous que ça que préparer. Rester avec l'esprit ferme. Même je le dis, c'est pour résister au diable avec une foi ferme. Pas ébranler, pas peur, pas abandonner. Faire face à toutes circonstances qui viennent devant. Parce que bon Dieu déjà, bon Dieu qui a investi dans vous tout ce qu'il faut pour qu'il réussisse. 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Le Maxime, Amalécite, vous êtes menacé par la présence des Juifs, des Israélites. Amalécite, problème dans la gorge. 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Parce que les gens qui ont problème dans la gorge, ou besoin de gorge pour chanter, ou besoin de gorge pour adorer, l'ennemi n'a pas qui côté pour l'attaquer, c'est au niveau de la gorge. Parce qu'il sort, c'est ça qui garde l'importance pour vous. Mettez-moi en bas de gorge et réclamez une intervention spéciale de la part de Dieu. Alléluia. Réclamez une intervention spéciale de la part de Dieu. Problème au niveau de la gorge. Le Saint-Esprit chassé dehors. Problème au niveau de la gorge. Le Saint-Esprit chassé dehors. Gloire à Jésus. Massez gorge. Même si vous avez un problème amygdale. Même si vous avez un problème. Ou senti qu'il y a dans gorge. Jésus a fait une intervention spéciale matin. Pour le montrer à l'ennemi. Gorge ou pas dépendre de ou même, il dépend de Dieu. Donc pour proclamer la guérison au niveau de la gorge. Quel que soit ça que tu as levé. Au niveau de la gorge matin. Jésus chassait dehors. 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C'est assez simple, Mathieu. Et l'autre côté encore, Amalécite vient attaquer dans le corps physique. Et ça, c'est que, il y a un genou droit, Mathieu. Quand il y a un pile problème, l'ennemi a joué sous ça. Il faut marcher pour aller à l'église. Il faut marcher pour bailler bon Dieu gloire. Il faut camper pour célébrer bon Dieu. Mettez-moi sous genou droit. Et déclarer ça ensemble avec Mathieu. Pendant que l'Esprit bon Dieu peut faire une intervention spéciale.
par la puissance du sang de Jésus-Christ ce matin. Au nom de Jésus-Christ, ça s'arrête. Problème au niveau du genou droit. Le Saint-Esprit chasse dehors. Problème au niveau des genoux. Dans quel que soit niveau côté arrivé matin, nous chassons dehors. Il y a un monde qui a un problème genou, problème dans localiser à partir du problème indigestion. Son problème digestif qu'on a. Parce que le corps est relié ensemble. Il veut mettre qui affecte genou. Quand tu veux ça bizarre. Mais c'est une réalité matin. L'avait dit, bon Dieu, pour le guérir, problème digestif là pour vous-même, et puis en même temps, la guérir le problème genou. C'est ça qu'il faut qu'on sente qu'il y a un ballonnement. Au moins, on a un qui mange en pile, mais on sent que, on prend poids, un ballonnement qu'a fait dans le corps physique. Mais vraiment souvent, tout matin, et quelle que soit la planification qui est faite dans le monde invisible, pour vendre tout cas enflé, matin, bon Dieu, changez ça. Dis ça ensemble avec moi. Qui parle à la puissance du sang de Jésus-Christ ce matin. Au nom de Jésus-Christ, ça s'arrête. Au nom du sang versé à la croix. 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Quel que soit côté, ça l'ennemi a fait, c'est pour le sentir qu'il y a une certaine restriction. Qu'il rencontre, une certaine résistance de ta part. Ou pas qu'à comprendre pour qui raison, bon Dieu, dans Jacques 4, verset 7. 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Mais avant, il dit soumettez-vous à Dieu. Comme Maxime, si bon Dieu que toute puissance qui existait, les mandos ont une forme de résistance au diable quand même. Parce que bon Dieu connaît que le combat spirituel a un rôle pas pour jouer. Ou pas qu'à abandonner, ou pas qu'à baisser les bras. Depuis où arrive le niveau dans le combat spirituel, ou abandonner, ou baisser les bras, ou dans une position qui est très fragile. On a une position qui est très fragile. Et ça fait. Et c'est pour toujours camper sous pinga ou camper sous garde. Quelle que soit la façon que le diable a manifesté le jour-là, pour qu'on connaisse que vous là pour qu'on combatte. 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C'est papa David avec maman David qui l'a gueule dehors. Ainsi de suite. 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Ça veut dire matin. Ça vient une répercussion aussi, même là. 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

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C'est seul bon Dieu qui habite au dehors dans la situation que tu es. 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Quelle que soit la position que vous prenez, l'Éternel est plus fort. Quel que soit ça que vous décidez pour vous faire, l'Éternel est plus fort matin. 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Maxime, les Moïse tendaient que Amalécite est attaqué. 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Ça pour reconnaître là, c'est que ici, c'est la première fois qu'il parle de nom Josué dans l'Ancien Testament. C'est sûr que Josué est sorti dans l'esclavage. Il est sorti en Égypte, même avec tout l'autre monde. Mais c'est la première fois. Il voit le site de nom Josué dans l'Ancien Testament, c'est dans le cadre d'un combat. 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C'est la première fois. La première fois Josué pour assister dans le cadre de combat. Il a dit que Josué t'a préparé. Je ne connais pas mon cap que tu es là. Il va jouer ensemble avec moi. 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Ou l'on étape de préparation. 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Et ça fait, l'on ou l'on étape de préparation. Et pas pour perdre du temps. Prends le temps pour apprendre. Frère Maxime, Jésus-Christ, c'est bon Dieu qui est. 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Mais pendant ces 30 années, Jésus-Christ était utile. 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
et une famille bien déroulée avec vous. 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Rebecca. 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Il va être inactif. 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Et c'est l'esprit, bon Dieu, fait ça. Maintenant, période où on n'a pas qu'à faire rien. 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C'est une des périodes d'or de ta vie. 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
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Nous ne sommes pas de ceux qui se retirent pour se perdre, mais de ceux qui ont la foi vivante pour sauver leur âme. Présence sous dans l'évangile. Relation avec bon Dieu, pas qu'à relation de perte. Faut gagner quand même. Faut gagner quand même. 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Après une bataille. Immédiatement, David l'a eu Goliath à terre. 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
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De vous sentir que vous avez certaines velléités spirituelles. 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La réalité sous tête. 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Moi, je dis ça de manière prophétique matin. Aujourd'hui, je ne suis pas prophète et je n'ai pas de prétention pour un prophète. Moi, c'est pasteur. Il m'a prêté pasteur. 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Vous avez l'huile là sous tête comme consécration personnelle. Comme consécration personnelle. Vous avez n'importe qui l'ennemi qui campe devant vous, vous assurez que vous remporter la victoire sur lui. La Bible dit, tu enduis ma tête et ma coupe de bord. Maintenant, depuis Josué relé, bon Dieu relé. 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Et puis c'est Josué qui a écouté Mkounia. Non seulement vous avez remporté la victoire sur les Amalécites, mais vous avez une promotion pour vous. Les gens sont avec moi. 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Pendant qu'il y a plein, est-ce que vous croyez que vous avez de l'huile sur la tête pour ça? 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Depuis le débarrasser de vous, reste famille dans la main. Parce que c'est vous-même qui défend cette famille. Et c'est ça le bac qu'on est matin. Et parce que bon Dieu investit dans vous-même. Les capacités spirituelles et personnelles aussi pour faire face à lui-même. Déclaration ça ensemble avec Mathieu. 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Pour ne pas avancer, pour ne pas progresser. 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

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Quelle que soit la force visible qui voulait bloquer dans la marche spirituellement. 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Quelle que soit la force visible manifestée dans une personne qui campait devant. Quelle que soit la force visible passée au travers d'un homme qui campait devant matin. Moi, décrété par la puissance du sang de Jésus-Christ. Moi, chassé dehors. Il y a des hommes qui campaient devant. Il y a des hommes qui empêchent d'avancer. Il y a des hommes qui s'aiment en tête qu'on ne peut pas priver nulle part. Je dis, le Saint-Esprit a montré, yo même avec mon Dieu, qui est-ce qui est plus puissant. Quelle que soit force de maladie, qui n'a pas attaqué, qui empêchait m'avancer matin. Par la puissance du sang de Jésus-Christ. Donnez maladie. Quel que soit coton logé dans le corps physique. Il y a un monde qui a écouté le matin. Il y a un problème dans la naissance de l'estomac avec le ventre. Il y a un bagage que vous toujours senti dans le niveau ça matin. On dit qu'il est raide, il est dur. Gloire à Jésus. Des fois, on sent que on est impuissant par rapport à lui-même. Il va fort mal. Il va fort mal. Mais cependant, on sent qu'il en essence l'estomac quoi que vent tout. Est-ce que quoi dans l'intervention divine matin? Est-ce que quoi Jean ou El Dia? Bon Dieu capable de faire le mou. Disparaître, de liquéfier. Mets-moi sur l'estomac. Mets-moi là. Par la puissance du sang de Jésus qui ce matin. Quelle que soit maladie, alléluia, qui est située entre l'estomac et le ventre, le Saint-Esprit chassé dehors. Gloire à Jésus. Continuez, qu'est-ce que vous là? Mon Dieu a montré, je dis à qui est-ce qui, mon Dieu? Disons ensemble avec moi encore. Quelle que soit maladie, qui est situé au niveau de l'estomac et du ventre. Le Saint-Esprit chassé dehors. Gloire à Jésus. Maladie démoniaque. Maladie démoniaque. Il y a un corps physique, mon gounia. Moi, chassé dehors. Au nom de Jésus. On décrète matin. Quelle que soit forme, expédition ancien, qui rentre dans le corps physique pour le matin, cap offrir résistance qui ne peut pas aller. Non chassé dehors. Gloire à Jésus. Gloire à Jésus. Continuez Kembe Mel. Moi, je dis une action que bon Dieu voulait faire. Alléluia. Dans ça que je dis le matin. Je dis une action que bon Dieu voulait faire. Les démons dans l'estomac. On a que le Saint-Esprit a couvert de la tête aux pieds. On a que la gloire de Dieu a manifesté d'une manière exceptionnelle. Guérison. Tout ça qui est en bas ventre. Tout ça qui est dans le niveau de l'estomac. Que maladie qui est manifestée dans le niveau de l'estomac. Il y a une répercussion dans le cœur. Il répond dans tout l'estomac. Il atteint ventre matin. Échéance ou terminée. Dehors. Échéance ou terminée. Dehors. Échéance ou terminée. Dehors. Échéance ou terminée. Dehors. Saute. Maladie dehors. Maladie dehors. Maladie dans l'estomac. Même qui envahit toute cage thoracique. Alléluia, ou même cap monter l'angoisse qui envahit

tout des coups. Il a tout homme plat matin. Moi chasse par le Saint-Esprit. Au nom de Jésus-Christ, nous chassons dehors. Au nom de Jésus-Christ, nous chassons dehors. On ne doit passer mon sur l'estomac matin. On doit passer mon sur les épaules. On doit passer mon derrière cou. Le Saint-Esprit a fait intervention pour la retirer tout ça qui est en dedans matin. La retirer tout ça qui est en haut matin. La retirer tout ça qui est encore physique. Dehors. Maladie ruisée. Dehors. Maladie qui a fait va et vient. Dehors. Gloire à Jésus. Maintenant, c'est pour bon Dieu ouvrir la porte là-bas. Combat avec la malécite, ça, non seulement après porter la victoire avec lui. L'a marqué un point de départ dans la vie. Ça, ouais, qu'a pu m'aider là. Non seulement le marque un point de départ, mais aussi, lui marqué aussi un point de bénédiction spéciale de la part de Dieu. Recevoir la guérison. Recevoir la guérison. Recevoir la guérison. Toute force invisible manifestée par les hommes malécites avec intention de détruire, avec intention de nuire, à quel que soit niveau côtoyé, Kounia, Jésus, dehors, Jésus mettons dehors, dehors, Jésus chasse dehors. Expédition matin. Qui vient appel pour m'aider. Expédition qui voyait pour nuit. Expédition qui voyait pour m'aider. Matin. Le Saint-Esprit chasse dehors. Pendant que mon Dieu a fait intervention spéciale. Pendant que mon Dieu a renversé hôtel Baal matin. Dis mon Dieu merci. Pour l'intervention qu'il a fait, pour le miracle qu'il a fait, pour la grâce qu'il a manifestée, Kounia, en bas autorité et puissance ce matin. Continuez à mettre les mains sur l'estomac. Alléluia! Continuez à mettre les mains sur l'estomac. Tout ça qui est mal formé dans l'estomac. Tout ça que diable a été mis comme moyen pour les rendre malades matin. Cancer au niveau de l'estomac. Je dis à Jésus, guéri ou sans chimiothérapie. Cancer au niveau de l'estomac. Je dis à Jésus, retiré ou sans thérapie. Dehors. Gloire à Jésus. Continuez à mettre les mains sur l'estomac au matin. Continuez à mettre les mains sur l'estomac. Il est bon Dieu fait intervention spéciale pour. Il est bon Dieu fait intervention extraordinaire pour. Il est bon Dieu effacer tout système de maladie dans le corps physique. Guérison. Guérison. Guérison au nom de Jésus. Guérison. Gloire à Jésus. Au nom de Jésus. Tout système de maladie. Il est situé au niveau de l'estomac. Et que le diable a te prend pour acquis, pour le dégager de tout le monde. Je dis, ah, le Saint-Esprit démentit. Guérison, qui met sur l'estomac. Moi, je dis, bon Dieu, je demande pour qu'il me sur l'estomac matin. Et ça fait, pardon, mettre sur l'estomac. Comme il y a une bonne flemme qui a monté dans la bouche matin. Il y a des flemmes qui sont destinées pour étouffer. Et ça fait la nuit, on compte lever en sursaut. Matin, mon Dieu renvoie les plans. Gloire à Jésus! Mon Dieu renvoie les plans, matin. Il est planifié par le diable. Où la vie où t'es mal passé. La vie où a bien passé. Parce que combat ça pas mal fini la main. Bataille ça pas mal fini la main. La bien passé. Recevoir la guérison. C'est bon Dieu nettoyer l'estomac. Recevoir la guérison. Guérison au nom de Jésus. Guérison au nom de Jésus.

guérison au nom de Jésus. Problème au niveau de l'estomac. Jésus chasse dehors. Crampe dans l'estomac. Jésus chasse dehors. Acidité d'estomac. Quelle que soit la façon qu'on manifeste, Kounia. Jésus chasse dehors. Continuez à passer mains sur l'estomac comme matin. Pendant que mon Dieu a retiré tout système amalécite dans l'estomac. L'a débarrassé mon cœur. Chaque tape monté dans la gorge, l'a retiré. Acidité de l'estomac matin. Sorti. Dehors. Au nom de Jésus. Levez-moi en bas, bon Dieu, grand ensemble avec moi. Dis bon Dieu, merci matin. Fais bon Dieu qu'on est matin. Guérison accomplie. Levez-moi en bas, bon Dieu, action de grâce. Dis avec moi, action de grâce à l'éternel. Dis avec moi, action de grâce à l'éternel. La droite de l'éternel manifeste sa puissance. La droite de l'éternel est élevée. Action de grâce à l'éternel. Action de grâce à l'éternel. Action de grâce à l'éternel. Action de grâce à l'éternel. Action de grâce à l'éternel. Victoire au nom de Jésus. Victoire au nom de Jésus. Victoire au nom de Jésus. Victoire au nom de Jésus. Guérison au nom de Jésus. Guérison au nom de Jésus. Gloire à Jésus. Bon Dieu, grand ensemble avec moi. Mes bien-aimés dans le Seigneur. Mes bien-aimés dans le Seigneur. Moïse te fait un choix sans équivoque. Moïse, pas d'aller au niveau de l'essai. Gloire à Jésus. Comment que ça dans le Seigneur? Moïse pas dit. Ma bise, moi, entre Josué, avec une lot qui sape me faire. Moïse pas allé, pas prendre direction de l'essai. Il y a une certitude que c'est mon Dieu pour elle. Maintenant, est-ce que quoi choix ça, c'est choix de l'éternel? Parce que vous avez un certain doute. Comment que ça? Il y a des combats au monde pour le mener. Il y a des combats au monde pour le mener. Dans une relation au monde pour l'entamer. Vous ne pouvez pas avoir un doute là-dedans. Parce que des combats pour le mener, c'est un combat de la vie. Il n'y a pas qu'à gagner ça. Si le mal passe, il va mal passer. Parce que depuis Israël, tu as perdu la bataille. Ça, mal, Israël, tout fini. Parce que Israël n'était qu'à son embryon. Et pas ton peuple qui était affermi. Et pas ton peuple qui était déjà consacré les batailles. Il n'était qu'à son début. Ça veut dire, si Israël t'a perdu la bataille, Amalécite, tu tapes tout de suite. Parce que tu n'as pas de côté pour te réfugier. Donc, pas qu'à essayer là. Maintenant, je dis au monde comme ça que vous n'avez pas essayer. Vous n'avez pas regarder si ça a marché. Il faut avoir une assurance à 100% que bon Dieu l'a donné. Est-ce que vous connaissez ça, je dis à la prophétique, Patin? Et gardez, vous avez regardé pour est-ce que ça a marché ou pas? Le Saint-Esprit dit comme ça, pour me dire comme ça que non. Pas dit, je vais essayer. Il y a une certitude que c'est mon Dieu que vous. Il y a une certitude sur l'action divine qu'il y a. Parce qu'il ne va pas passer comme il faut. Mais accepte dans le Seigneur. Josué te fait. Moïse te fait un bon choix. Et Moïse pas très regrette qu'il te fait choix ça. Parce que c'est choix qui va le permettre que Israël remporte la victoire. Gloire à Jésus. Venez mes sous-têtes tout matin. Demandez mon Dieu pour le bon l'esprit d'intelligence, l'esprit de sagesse, l'esprit de connaissance. Et bien ça, dans cet esprit, Esaïe chapitre 11, verset 2. L'esprit de sagesse, de connaissance,

intelligence. Tout est sous mes cieux. Parce que les bagages ont besoin de femmes. Ont besoin d'esprit de discernement. Pendant que Nathanaël a venu Jésus, bien que je t'ai mal parlé à propos de Jésus, Jésus que tu as là, je ne sais pas qui faut. Ça veut dire, bien le Seigneur, quand il y a un monde qui a un problème ensemble avec vous, quand il y a un monde qui ne parle pas, well, mais cependant, ce n'est pas pour cette raison, pour ne pas le valeur. Si mon n'a pas valeur en lui-même, et pas parce qu'il te parle au mal, et pas parce qu'il te fait quoi que ce soit contre toi-même pour ne pas reconnaître valeur. Parce que même si vous ne pouvez pas reconnaître valeur, valeur est toujours là. Et ça fait, leur reconnaître valeur au monde qui ça fait, vous venez de valeur aussi. Matthieu, Jésus dit, monsieur qui t'a parlé mal, monsieur qui t'a dit pas que bon bagaille qui a sorti dans Nazareth, ils ont un nec qui juste, ils ont un nec qui pas qu'un faux dans. Jésus m'a mis son leçon. Parce qu'en façon qu'on réagit devant le monde, il est étonné. Parce qu'elle tape tant dents pour dents, œil pour œil. Vous faites l'autre façon. Parce que vous voulez démontrer, monsieur, que vous parlez d'un système bataille dans la chair. L'Esprit bon Dieu pour entrer dans vous-même qui vous a la capacité pour fonctionner. Parce que si vous ne pas reconnaître la gomme, vous ne pouvez pas reconnaître quand même. Et pas parce que vous ne pouvez pas reconnaître qui fait que la disparaît. Vous ne pouvez pas reconnaître quand même. Et bien, Mathieu, mettez les mains sous tête. Dans le choix qu'on peut faire, choix peut-être pour aller marier. Choix peut-être pour aller commencer un business. Choix peut-être pour avoir un bon ami. Tout ça, c'est des choix cruciaux. Choix peut-être pour aller avoir une autorité spirituelle sous tête. Tout ça, c'est des choix cruciaux que vous devez connaître dans la vie. Il y a des choix qui ne vont pas faire dans la légère. Il y a des choix qui peuvent définir le parcours plus tard. Qui peuvent définir la vie plus tard. Et ça fait Moïse fait le bon choix. Il a envoyé Aaron. Il a envoyé Hur. Parce que Aaron était avec lui lorsqu'il était prêt à le rencontrer avec Pharaon. Aaron a une expérience avec Moïse. Le Moïse pour le rencontrer Pharaon a honte avec lui. Oui, mais maintenant le Seigneur, il y a des bagailles. Il y a des amis, il y a des familles. Il y a des bagailles, c'est bon Dieu. Depuis c'est bon Dieu, il n'y a pas de faire des familles, amis, non. Ah, on a une plus belle expérience avec Moïse. Il était là, il était présent. Ah, on s'était porte-parole Moïse. Mais Moïse senti dans Aaron. Vous avez limite. Vous pouvez toujours avec vous. Vous ne pouvez pas pour compte. Parce que vous n'avez pas appelé pour leader, pour à la tête. Vous n'avez pas appelé pour aider les gens. Est-ce que vous me dites samedi encore? Est-ce que vous me répétez samedi encore? Vous n'avez pas appelé pour à la tête. Pour leader, pour vous suivre. Vous n'avez pas appelé pour aider leader. Pour supporter leader. Pour ensemble avec. Et son tâche qui noble au même titre que l'idée à lui-même. Parce que ce n'est pas une réussite non leader sans bon environnement. Impossible. Gloire à Jésus. Pas une réussite non frère sans bon environnement. Pas une réussite pour mari sans bon madame. Il est impossible. Ainsi, Mathieu. Moïse pas voyant. Parce qu'il sortit dans Aaron. Il a aidé. Il a fait plus tard pour aller à Aaron pour aller même Moïse. Il voyait Josué. Parce que la notion, la capacité pour Josué rentrer à la bataille, c'est Josué qui est là. Mathieu, mettez-moi sous tête. Pendant que nous arrivons dans la fin de l'émission, pour mon Dieu, intelligence, sagesse, connaissance, discernement. Dans le choix qu'on peut faire, dans la décision qu'on peut prendre. On va faire avec émotion.
Vous pas faire avec sentiment, mais vous faire avec les directives spirituelles de Dieu. Pendant que nous allons faire déclaration ça, ensuite pour la prière, pour nous faire des proclamations sur la guérison pour nous terminer, mais il y a un monde matin qui a besoin d'assistance, mon Dieu, dans la décision qu'il va prendre. Il y a un monde matin qui a besoin que mon Dieu qu'il mêle dans la décision qu'il a prend. Mesdames en souffrant, par la puissance du sang de Jésus Christ matin, moi décrété au nom de Jésus Christ Nazareth, au nom du sang versé à la croix, moi recevoir l'esprit de sagesse, moi recevoir l'esprit de connaissance, moi recevoir l'esprit d'intelligence. Matin, au nom de Jésus-Christ Nazareth, moi recevoir le don de discernement. Pendant que vous mettez en souffrant matin, il s'est décidé que le Saint-Esprit aborde toutes ses qualités nécessaires pour capable prendre une décision matin. Parce que mon Dieu m'a demandé, c'est pour décider selon lui-même. Gloire à Jésus. Papa, mais nous matin, nous venons nous remercier pour tout ça qu'on fait déjà au travers de l'émission. Pour que vous consolez, pour la vie que vous avez dans la délivrance et pour toute l'autre bagaille qu'on fait. Nous nous remercions pour ça. Père, c'est vous-même qui c'est bon Dieu. Leur palais, l'éternité envahie. Sorti avec bouche, mais on accompli. M'a demandé au Kounia. Rempli André Dieu Emmanuel. Avec la puissance de la guérison. Parce que y a trois personnes qui ont coûté la matière qui est malade. Nous avons arrivé matin. Pour faire une intervention de guérison majeure. Pour quel que soit le monde qui a fait face à la maladie de la maladie, Père. Vous avez démontré puissance, plus fort que la maladie, dans quelque soit façon que la maladie a manifesté. Il y a un monde qui a dormi la nuit. Et puis, il y a un monde qui vient le graffier avec zong. Littéralement, l'air levé, ou être à zong, mon nassou. Et puis, c'est là d'où l'air a commencé. Et la douleur commence. Des fois, on sentit ta trop envie partie. Des fois, on sentit la vie à sans sens. Des fois, on même pensé à suicide. Parce qu'il y a une semence qui est déposée en dedans. Qui était en bas de la zone, qui met tout en position ça. Mais mettez-moi. Vous devez sentir que vous êtes gratiné là. Fais proclamation ce matin. Et mon Dieu a venu rebord la stabilité émotionnelle. Par la puissance du sang de Jésus Christ ce matin, l'esprit de suicide, l'esprit de suicide, quel que soit ça qui motive, au nom de Jésus Christ, nous chassons dehors. L'esprit de dépression, quelle que soit la raison qui fait dans la vie monde matin, nous chassons dehors. Gloire à Jésus. Mais bon Dieu, gloire ensemble avec moi. Il y a un monde qui sent un liquide amer qui descend dans la bouche de manière constante. Un liquide amer. Liquide, ça presque fort perdre du goût, nourriture que vous avez mangé. Il est vraiment fatigant. Parce que des fois, il qu'on fait en dedans bouche comme pâte. Ça veut dire qu'en dedans bouche, on tient en collant. Gloire à Jésus. Et je crois que l'Esprit bon Dieu matin,
Les vignes pour le défaire tout ça diable.

te fait dans corps physique. Parce que l'esprit bon Dieu là pour la guérison. Mais demain sous ma chouette, quelle que soit forme d'infection que vous t'a déposé dans la bouche. Gloire à Jésus. Quelle que soit forme d'infection que vous développé au niveau de la bouche, la guérison divine doit faire intervention déjà. Infection dans la bouche qui affectait gencives, qui affectait les joues, qui affectait la langue. Maintenant, par la puissance du sang de Jésus-Christ, au nom de Jésus-Christ de Nazareth, le Saint-Esprit chassé dehors. Gloire à Jésus. Il est mort sous bouche. Tout ça est abaissé et fait matin. Vous devez permettre que vous ayez ma langue dans la bouche. Il a perdu bataille. Jésus a changé ça. Il est mort matin sous ma chouette. Et déclaré ça ensemble avec moi. Il parle à la puissance du sang de Jésus qui se matin. Quelle que soit la sorte de maladie qui produit infection dans la bouche, non décrété par la puissance du sang de Jésus-Christ, au nom de Jésus-Christ, le Saint-Esprit chasse dehors. Gloire à Jésus. Gloire à Jésus. Infection dans la bouche, matin, bon Dieu, chassez-vous. Infection dans la gorge. Infection dans la gorge. Maintenant, c'est l'esprit chassé. Jésus, mettez-vous dehors. Vous avez un pouvoir de résistance. Vous avez un pouvoir de continuité, maintenant. Parce que Jésus décide pour mettre dehors. Vaille, bon Dieu, gloire ensemble avec moi. Vaille, bon Dieu, gloire ensemble avec moi. Il y a un monde qui mangeait dans le tube. Après une opération qu'on vient faire, il fait manger dans le tube. Pour écouter le matin. Et ce quoi que bon Dieu que nous puissions ce matin. Il va te créer pour te gagner le tube. Il va te créer pour te manger dans la bouche comme il faut. Et vivre comme il faut. On a fait proclamation ça pour deux maladies. Il y a des gens qui ont un problème. Dans le tube, il y a des gens qui ont fait une opération de cancer du côlon. Qui peut aller à la selle dans le tube. Qui a pipi dans le tube. Gloire à Jésus. Ah, le Saint-Esprit m'a décidé pour changer ça pour même totalement. Pour laguer le médecin dans la confusion. Pour le marguer, médecin, en total désarroi, confusion totale. Loin que bon Dieu qu'on réparer colon. Bon Dieu qu'on réparer tube digestif matin. Gloire à Jésus. Matin. Problème au niveau du ventre. Problème au niveau du tube digestif. Au nom de Jésus-Christ, nous chassons dehors. Nous décrétons matin. Depuis ce monde qui a mangé la tube, Jésus détaché. Par la puissance du sang de Jésus-Christ matin. Depuis ce monde qui a mangé la tube, nous décrétons au nom de Jésus-Christ, Jésus détaché dehors. Mais bon Dieu, gloire ensemble avec moi. On nous dit bon Dieu, merci. On nous célèbre la toute puissance de Dieu matin. La droite de l'Éternel manifeste sa puissance. La droite de l'Éternel est élevée. L'esprit de la mort, quel que soit côté logé,

Jésus-Christ de Nazareth, nos chasseurs dehors. Gloire à Jésus. Vous avez dit le bon Dieu, parlez, vous avez un bon titan de amygdale. Vous êtes capable de faire opération matin. Bon Dieu, voulait épanouir de cette opération. Vous avez besoin pour quoi que matin? Le plus grand chirurgien par excellence qui existait, c'est bon Dieu. Premièrement, nous allons parler d'opération du point de vue d'amygdale. OK? Et deuxièmement, quelle que soit la forme d'opération, quelle que soit la forme d'opération qu'on peut faire, bon Dieu qu'a éliminé. Bon Dieu qu'a effacé. Gloire à Jésus. Gloire à Jésus. Gloire à Jésus. Bye, bon Dieu, opportunité matin. Nous allons montrer si un chirurgien qu'il y a, il qu'on guérit, il qu'on délivre. Ils sont ensemble avec moi. Par la puissance du sang de Jésus qui ce matin, moi décrété, quelle que soit opération qui est planifiée par la médecine, au nom de Jésus-Christ, nous avons décrété annulation. Gloire à Jésus. Gloire à Jésus. Maintenant, nous avons décrété au nom de Jésus-Christ de Nazareth, quelle que soit opération, dans quel que soit niveau dans le corps, le Saint-Esprit annulé. Dehors. Au nom de Jésus. Parce que mets un coteau sorti pour faire opération matin. Si j'ai un amygdale au niveau de la gorge, passe main. Et quel que soit côté où tu es proposé pour faire opération matin. Jésus produit la guérison. Jésus opéré au matin. Jésus opéré au matin. Guérison. Guérison au nom de Jésus. Guérison au nom de Jésus. Guérison au nom de Jésus. Opération, matin. Jésus renvoyé. Dehors. Jésus renvoyé. Dehors. Continuez pas se mettre en côté où ça. Côté où tu as fait opération, matin. Vous connaissez, Jésus, c'est le même hier. Aujourd'hui et éternellement. Guérison au nom de Jésus. Guérison au nom de Jésus. Guérison au nom de Jésus. Gloire à Jésus. Parce que mets en côté au sentiment malade. Nous arrivons à un dernier moment, émission matin. Nous devons demander bon Dieu pour faire une intervention spéciale. Pour quel que soit cas de maladie, qui n'est encore physique matin. Vous allez reconnaître que le Saint-Esprit est à l'œuvre. Quelle que soit forme d'amalécite qui attaque vous, dans quel que soit niveau, dans le corps physique matin, eh bien, sache que mon Dieu t'est préparé pour jouer ça le matin. Pour dégâts sortir plus que vainqueur. Passez-moi. Massez côté sorti malade là. Massez côté sorti malade là. Massez, vous êtes sorti malade dans le matin. Guérison au nom de Jésus. Vous mettez continuer massez. Vous mettez continuer massez matin. Par la puissance du sang de Jésus Christ matin. Au nom de Jésus Christ Nazareth. Au nom du sang versé à la croix. Matin. Quelle que soit maladie. Qui manifestait dans le corps physique, on décrété. Le Saint-Esprit chasse dehors. Continuez à passer, mais
Maladie va arrêter côté sans Christ.

maladie pas qu'à arrêter côté le Saint-Esprit hier matin. Pendant la passe mère, le Saint-Esprit a guéri. Jésus a guéri au matin. Guérison. Passez-moi. Pendant la passe mère, puis guéri ta bouche fermée. Passez-moi pour nous déclarer guérison. Quel que soit le niveau, maladie a été arrivée matin. Bon, je dis milieu lié facile. Gloire à Jésus! Guérison! Guérison matin! Maladie! Ou même qui a attaqué le monde dans le corps physique. Ou même que le diable a voyé. Ou qui a détruit le monde matin. Nous décrétons un anathème. Nous décrétons sans pouvoir, sans puissance. Nous proclamons la guérison. On proclame la guérison. Guérison au nom de Jésus. Guérison au nom de Jésus. Passez, mais on masse. Jésus a guéri Kounia. Jésus a guéri Kounia. Massez côté au sortir malade. La droite de l'Éternel manifeste sa puissance. La droite de l'Éternel est élevée. Maladie nous chasse dehors. Maladie nous chasse dehors. Maladie nous chasse dehors. Guérison au nom de Jésus. Guérison au nom de Jésus. Guérison au nom de Jésus. Guérison au nom de Jésus. Massez. Quelle que soit forme de maladie matin. Et manifesté dans notre radio Emmanuel. Le Saint-Esprit chassait dehors. Maladie héréditaire. Maladie contagieuse. Mathieu. Nous chassons dehors. Nous chassons dehors. Nous chassons dehors. Nous chassons dehors. Maladie maléfique. Maladie diabolique. Maladie satanique. Matin. Jésus chassé dehors. Jésus chassé dehors. Continuez ma ce matin. Pendant que mon Dieu a renversé tout système de pouvoir de maladie. Planifié, orchestré, alimenté par la puissance démoniaque matin. Guérison. Guérison. Continuez à masser côté que soit tu malade. Continuez à masser côté que soit tu malade. Jésus a guéri Kounia. Jésus a guéri Kounia. Jésus a guéri Kounia. Par la puissance du sang de Jésus-Christ matin. On décrète la droite de l'Éternel manifeste sa puissance. La droite de l'Éternel est élevée. L'esprit de la mort. L'esprit de la maladie, l'esprit des puissances maléfiques, nous chassons dehors. Guérison. Guérison, Kounia. Que mon Dieu défait tout ça que tu as fait. Que mon Dieu efface, élimine, détruit tout ça que tu as planifié dans le monde invisible. Nous pouvons utiliser guérison sous délivrance, victoire, bénédiction, grâce. Au nom de Jésus-Christ, guérison. Guérison. Au nom de Jésus-Christ matin. C'est comme ça que nous terminons l'émission matin. C'était une joie, une bénédiction, un privilège pour nous être ensemble avec vous pour nous être capable de faire l'émission comme des matins. Et la gloire de Dieu te couvre nous de la tête aux pieds. Avant que nous fassions appel à la conversion matin, nous croyons il est légitime pour nous dire merci. Parce que tu es choisi pour être ensemble avec nous et soit sur place physiquement dans 5220 rue Charles Louan à Montréal Nord. C'était une bénédiction pour nous-mêmes, pour nous être capables de voir face à face et passer un moment exceptionnel ensemble. Et bien, ça va continuer à soir. Puisque encore à soir, nous là à 7h PM, et peut-être là continuer.

0: Il est ouvert depuis 6h, 6h30. Vous êtes capable de venir d'abord souffler la prière ensemble avec nous. Et ça fait nous vraiment plaisir pour nous arriver encore à soir. Donc, c'est un PM. Hier, nous avons eu un petit incident qui est passé. Ça a été c'est que nous avons eu un avion qui était doué mener serviteur éternel là en la personne de Pasteur Carlos. Il était eu un retard. Ça te permet que hier soir, il va être présent sur place. À ce moment, nous avons garanti à 100%. Il est déjà dans la ville là. Et là, quand on voit à ce moment, et nous sentons que Pasteur Carlos est en mission, c'est-à-dire, bon Dieu, déposer quelque chose dans la ville pour le capable de baou à ce moment. Et c'est vous-même qui pouvez venir. Pour le capable de recevoir sur place, si vous êtes environ Montréal. Alors, attendons-nous. Venez vous capable recevoir commission que bon Dieu déposé dans Pasteur Carlos pour le capable baou à soir au nom de Jésus-Christ Nazareth. Demain matin si je veux qui va samedi, n'a pas un jeûne spécial. Et dans jeûne je nous ai déjà dit là n'a pas son temps de prière. Et n'a pas la prière surtout pour les enfants. N'a pas de bon Dieu pour le capable permettre que il y ait une onction spéciale déposée sur eux-mêmes. Eh bien, nous ne pouvons pas faire trop parler en pile. Nous avons simplement bon rendez-vous à soir à 7h PM pour nous continuer avec ça que nous avons commencé. Venez pour continuer. Béni et entendez la voix de Dieu qui a communiqué ensemble avec vous. Eh bien, à soir à 7h PM, nous avons continué notre troisième soirée. Demain matin à 6h, nous avons commencé notre studio. Et puis, nous avons continué à partir de 8h en cette église de Dieu, maison de prière. Et puis, dimanche matin, nous avons clôturé ensemble avec vous. Et c'est une courtoisie du département des frères de l'église de Dieu, maison de prière, et Radio Emmanuel. Et bien, au même matin, qui va qu'on faire connaissance de Jésus-Christ comme sauveur et Seigneur, avant d'aller, nous avons une opportunité, ça. Faire déclaration, ça, ensemble avec nous. Pendant que, bon Dieu, va bénir. Dis avec moi, Seigneur Jésus. Merci pour la croix que vous êtes venu pour te sauver l'humanité. 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
2: 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À Dieu seul soit la gloire. À Dieu seul soit l'honneur, la louange et la magnificence. Mon âme bénit l'Éternel. Que tout ce qui est en moi bénisse son saint nom. Mon âme bénit l'Éternel et n'oublie aucun de ses bienfaits. Non pas à nous, Seigneur, mais à ton nom dans la gloire à cause de ta bonté et de ta fidélité. Pourquoi les nations diraient-elles, où est donc leur Dieu? Notre Dieu est au ciel, il fait tout ce qu'il veut. Leurs idoles sont de l'argent et de l'or. Elles sont l'ouvrage de la main des hommes. Elles ont une bouche et ne parlent point. Elles ont des yeux et ne voient point. Elles ont des oreilles et n'entendent point. Elles ont un nez et ne sentent point. Elles ont des mains et ne touchent point. Et des pieds ne marchent point. Alléluia! Elles ne produisent aucun son de leur gousier. Alléluia! Oh, il leur ressemble ceux qui les fabriquent, tous ceux qui se confient en elles. Église de Jésus-Christ, Radio Emmanuel, les enfants de Dieu, partout où vous êtes en ce moment, bénissez l'Éternel. Confie-toi en l'Éternel. Il est leur secours et leur bouclier, maison de prière. Auditeur, auditrice, Radio Emmanuel, confiez-toi en l'Éternel. Il est leur secours et leur bouclier. Vous qui craignez l'Éternel, confiez-vous en l'Éternel. Il est leur secours et leur bouclier. L'Éternel se souvient de nous. Il bénira la maison d'Israël. Il bénira la maison d'Aaron. Il bénira l'église de Jésus-Christ. Alléluia, le corps de Christ. Il bénira la maison de prière. Il bénira les auditeurs, auditrices de la, alléluia, de la radio Emmanuel. Il bénira ma famille. Il bénira notre famille. Alléluia. Il bénira notre départ, notre arrivée. Il bénira le pays que nous sommes. Alléluia. Il bénira ceux qui craignent l'Éternel. Les petits, les grands. L'Éternel vous multipliera ses faveurs à vous et à vos enfants. Soyez bénis par l'Éternel, peuple de Dieu. Soyez bénis par l'Éternel, peuple de Dieu. Soyez bénis par l'Éternel, peuple de Dieu. Alléluia. Oh, béni soit ton nom, Seigneur. Merci, Seigneur. Merci. Merci. Nous rendons action de grâce à toi, Seigneur. Oh, gloire à Jésus, si l'Éternel n'était pas mon secours, mon âme serait bien vide dans la demeure du silence. Oh, gloire à toi, Seigneur. 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Et nous allons encore ouvrir la Bible, nous. Et nous avons beaucoup, quelques références dans Baou à ce sujet. En semaine passée, thème nous c'était garder notre cœur, garde ton cœur, garde ton cœur, garde ton cœur. Et maintenant, notre thème, nous allons demander où est ton cœur, qui côté cœur y est. Amen. Alors, donc, bien-aimé, et pas jamais dit autant de messages, ça déjà. Bien-aimé, la Bible n'a pas jamais fini qu'on est. Et c'est très important pour nous toujours rafraîchir, nous, avec la parole de Dieu. Comme la Bible dit, la parole de Dieu est une source inépuisable qui pas jamais épuisée. Amen. Alors nous allons entrer dans la parole, bon Dieu, ensemble avec. Premier côté, nous pour lire ensemble avec moi, c'est Proverbe 4. Proverbe 4, le verset, et nous pour prendre verset 20 à 23. Mon fils, sois attentif à mes paroles, prête l'oreille à mes discours, qu'ils ne s'éloignent pas de tes yeux. Garde-les dans le fond de ton cœur. Et car c'est la vie pour ceux qui les trouvent, c'est la santé pour tout leur corps. Garde ton cœur plus que toute autre chose, car de lui viennent les sources de la vie. Et encore dans Matthieu 6, le verset 21, quand il dit, car là où est ton trésor, là aussi sera ton cœur. Que le Seigneur bénisse cette portion d'écriture pour l'édification de notre âme au nom de Jésus. La semaine dernière, nous t'ébahons vraiment en cette très très belle explication sur cœur. Nous t'ai dit, ce n'est pas cœur physique, nous t'ai bon explication, on t'ai bref explication sur santé, ça le fait. Mais je dis, nous pas pour aller vraiment si mal faire retour sur samedi de semaine dernière, nous pas avancer, or nous pas gagner pile temps le vendredi matin. Alors, nous pas aller vraiment entrer dans le cœur de la méditation que nous avons pour nous. Alors, bien-aimé, moi, dis au matin, hein, nous fait suite, c'est toujours le même message. Matin seulement, nous allons demander. Alléluia. Qui côté cueillir? Où est ton cœur? Donc, nous parlons dans 2 Corinthiens pour nous vraiment commencer dans ce message, pour comprendre. Nous allons lire 2 Corinthiens, chapitre 13. Le verset 5, côté Paul dit, examinez-vous vous-même pour savoir si vous êtes dans la foi. Mettez-vous vous-même à l'épreuve, ne reconnaissez-vous pas que Jésus-Christ est en vous, à moins peut-être que vous ne soyez disqualifiés. Que le Seigneur bénisse ces portions d'Écriture pour notre édification dans le nom de Jésus-Christ. Alors, mes chers frères, sœurs et qui nous écoutent en ce moment, dans le nom de Jésus-Christ, écoute bien ça, Paul dit nous. Paul t'est adressé, mais ça t'est dit, aux Corinthiens. Et Paul s'adresse aux chrétiens de Corinthe. Il leur dit, regardez-vous, regardez votre vie, Regardez-vous ça. Ne voyez-vous pas que Jésus-Christ est en vous? Si ce n'est pas le cas, c'est ce qu'il y a un problème. Je te propose par cet message d'examiner notre cœur, examiner notre vie, examiner notre but, regarder si nous sommes sur la voie de l'éternité. Mais bien aimé dans le Seigneur, il y a quelque chose que nous voulons dire au matin. Paul t'est adressé à chrétien Corinthiens pour te parler avec eux. Vous connaissez, bon Dieu bat chacun de nous-mêmes responsabilité pour nous veiller sur que nous. Oui, autant dire bien. Hein? Oui, pour qui ça? 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

0: 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pourra monter à la montagne de l'Éternel, qui s'élèvera jusqu'à son lieu saint, celui qui a les mains innocentes et le cœur pur, celui qui ne livre pas son âme au mensonge, et qui ne jure pas pour tromper, il obtiendra la bénédiction de l'Éternel, la miséricorde du Dieu de son salut. Et voilà le partage de la génération qu'il évoque et de ceux qui cherchent ta face. Alléluia, qui cherchent ta face de Jacob. 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Pente, élevez-vous les taux. Élevez-vous, pente éternelle. 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Lui qui nous a accordé le pardon à la croix. 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C'est le roi de gloire qui fasse son entrée. Il est la vie, il est la victoire. 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Qui est donc le roi de gloire? L'Éternel fort et puissant, l'Éternel puissant dans les combats. 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Qui est-ce donc le roi de gloire? L'éternel fort puissant. 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Puissant guerrier. Fort dans les combats. Porte élevez vos linteaux. Élevez les portes éternelles. Que le roi de gloire fasse son entrée. Qui est-ce donc le roi de gloire? L'éternel des armées. Et voilà le roi de gloire. L'éternel des armées. 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L'éternel des armées, voilà le roi de gloire. 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Le roi de gloire, le roi de gloire, manifeste ta puissance ce matin. 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Oh, alléluia. Bénis chaque monde qui a entendu mes messages. Alléluia. Que ta gloire envahisse leur maison. Que ta lumière resplendisse sur le chemin des justes. Les justes sur la terre. 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
1: 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Il peut l'habiter en dedans nous. Et c'est lui-même qui peut permettre que nous avons moyen de relation et de communion avec bon Dieu. Mais maintenant, question à poser, pour quelle raison cet esprit disponible? Et puis nous-mêmes, nous avons plus de difficultés pour entrer en communion avec bon Dieu. Nous venons l'église, nous chita, nous tendons des messages, nous étudions la parole. Mais il y a un problème qui existait. La question d'intimité, c'est une question qui a en pile importance, mais l'Église est difficile pour entrer en intimité avec bon Dieu. C'est parce que bon Dieu a une sphère, c'est ce qu'on appelle le monde spirituel. Il y a deux mondes qui existent. Il y a le monde physique qui est apparenté à corps physique, il y a le monde spirituel qui est apparenté avec capacité spirituelle. Deux mondes ça, Yo gen des caractéristiques qui très important qui pour permettre que ou connaît. Dans le Nouveau Testament, Paul révélait très clair que le monde spirituel, c'est une réalité accessible à tout le monde qui accepte bon Dieu. 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Donc, il dit que de pour accepter Jésus-Christ comme sauveur et seigneur, ou gain accessibilité au monde spirituel selon la Bible. 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Et nous allons analyser un texte biblique qui c'est 1 Corinthiens chapitre 2, le verset 6, du verset 6 au verset 16. Nous allons essayer d'analyser le texte biblique ça. Ensuite, pour nous capables d'entrer dans d'autres dimensions de ce message. 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Sagesse qui n'est pas de ce siècle, ni des chefs de ce siècle qui vont être anéantis. 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C'est-à-dire que ça cap saute dans la bouche noire, c'est une sagesse que l'apôtre Paul dit qu'il a prêché. 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C'est parce que même Jean, Jésus-Christ justifié nous, même Jean, Jésus-Christ racheté nous, même Jean, Jésus-Christ sanctifié nous, Jésus-Christ fait la sagesse pour nous aussi. Parce que dans 1 Corinthiens chapitre 1 verset 30, nous voyons ce même Paul pour le faire relater ça. Prends-moi 1 Corinthiens chapitre 1 verset 30. Paul lui dit, or c'est par lui que vous êtes en Jésus-Christ, lequel de par Dieu a été fait pour nous sagesse, justice et sanctification et rédemption. Donc, le Jésus-Christ est venu sous la terre, non seulement il est venu racheter nous, il est fait un échange à la croix, il est venu racheter nous du péché. C'est-à-dire, ils te font échange à la croix pour nous-mêmes. C'est la rédemption. Le Jésus-Christ est venu sur la terre. Il est venu sanctifier nous tous. Pour qui ça? De par notre position en lui, nous avons accès à Dieu. Parce que la Bible dit, sans la sanctification, nul ne verra le Seigneur. Donc, de par ma position avec Dieu, en Jésus-Christ, je suis sanctifié et je peux avoir accès à la présence de Dieu et vivre avec Dieu. Et Jésus-Christ aussi, de par sa mort, il nous a justifiés. Ça veut dire, c'est pas acte que je peux faire pour me faire une démonstration que me justifier. Jésus-Christ déjà justifié par la croix. Tout le monde entend sur ça. 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C'est que la Bible dit, Jésus-Christ a été fait pour nous aussi sagesse. Et c'est pour cette raison, l'apôtre Paul dit que n'a prêché une sagesse, en l'occurrence Jésus-Christ, que le monde pas connaît. Ça veut dire, ça n'a prêché, hein? C'est pas une connaissance humaine n'a prêché, mais c'est une révélation de Jésus-Christ. 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Il va recevoir des révélations qui sortent en haut dans le ciel. 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Des gens qui voient la vie de différentes façons. 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Ça sont formes d'approche. Maintenant, là nous analyser la Bible, la vie de chaque chrétien, moun kap machak, bon Dieu, gen forme d'approche que vous fait son révélation de sagesse que bon Dieu met en dedans. Et voilà pourquoi, dans Jean chapitre 10, verset 10, Jésus-Christ dit, vin bay la vie en abondance. Pour qui raison mettre la dit vin bay la vie en abondance? C'est parce que la vie que nous vivons là, c'est pour la vie seulement qu'a prêté là. En plus, le monde qui a tué tête, qui a suicidé tête, yo, c'est parce que pour eux-mêmes porter la vie, yo, sont la vie terrestre. Si yo pas gagné succès pendant yo sur la terre, yo considérer tête comme un échec. Si yo pas capable posséder une machine qui coûte tant valeur l'argent, yo considérer ça comme une défaite. Parce que pour eux-mêmes, porte la vie a ouvert sur la terre et puis il fermé sur la terre. Et c'est ça qu'il faut pas louer. Même dans pays côté qui en pile développement, moun tue tête, yo gon taux de suicide qui très élevé. C'est parce que la vie abondante ça que Jésus-Christ dit a, yo pas gagné. Mais qui ça qu'on la vie abondante? Yon la vie abondante, son la vie qui pas jamais fini. Ça veut dire, c'est commencer à vivre là, m'a continuer à vivre encore dans l'éternité. Et c'est pour cette raison, dans Jean 17, verset 3, Jésus-Christ dit, la vie éternelle, c'est qu'ils te connaissent. Toi, le seul vrai Dieu, et celui que tu as envoyé. Ça veut dire, l'homme vient contre Jésus-Christ, c'est pas l'homme qui vient dans le ciel, on peut vivre la vie éternelle depuis qu'on y est. Depuis qu'on y est, on commence à vivre la vie éternelle. Parce que, soit vivre qu'on y est, lui détermine le futur. Soit vivre pour le bien, ou assurer que, on peut vivre dans le paradis. Et soit fait ça qui mal, ou assurer qu'on pourra vivre éternellement dans l'enfer. Donc, ma vie éternelle, c'est pas à ma mort, c'est depuis qu'on y est. Ma vie, la vie éternellement. Et c'est pour une des raisons que, lui, nous prêchons une sagesse, que les hommes pas qu'à comprendre. Nous prêchons sagesse, qui pas sorti dans capacité humaine. Nous prêchons sagesse, qui pas sorti dans façon l'homme ouais, mais nous prêchons sagesse, qui sorti directement en haut. Et deuxième façon que nous capables de définir sagesse aussi, c'est une façon de penser. C'est une façon de penser, parce que la sagesse fait appel à l'inspiration. D'ailleurs, parmi les 9 dons de 1 Corinthiens chapitre 12, ça fait partie de la sagesse. Et la sagesse est impliquée dans les dons d'inspiration. C'est-à-dire que l'homme qui a sagesse, c'est inspiré, bon Dieu, inspiré. C'est pas ça, mon Dieu, qui comptait, mais c'est ça, bon Dieu, dit là. Et ça que la Bible dit, une parole de sagesse. Qui aime nous bagaille? La Bible dit, Jean ou non penser, c'est ça lié. Si vous pensez méchant, sont méchants. Oui. Si vous pensez bien, vous sont hommes de bien. Mais pour quelle raison que nous prêchons une sagesse qui ne vient pas de l'homme et que la sagesse est une façon de penser? Par exemple, si on prend 2 Corinthiens chapitre 10, le verset 4, le verset 4 à 5, mais ça dit, il dit, les armes avec laquelle nous combattons ne sont pas charnelles. Mais elles sont puissantes par la vertu de Dieu pour renverser les forteresses. Non, mon soulier pour moi ici, pour renverser les forteresses. Nous avons âme, notre bataille. C'est pas homme l'homme. C'est pas ça l'homme qui est normal. Mais âme, ça que nous avons. Le spirituel. Pour qui ça fait le spirituel? Pour renverser les forteresses. Quelles sont ces forteresses? Si on s'amène à renverser les forteresses, le spirituel, m'a besoin d'un âme non même pour une bataille, mais son âme spirituelle. Mais quelles sont ces forteresses? Il dit, nous renversons les raisonnements. En quelque sorte, raisonnements sont forteresses liées. La logique sont forteresses liées. Qui ça qu'on forteresse? Alléluia. Les forteresses sont tout fortes. Qu'est-ce qu'on bâtit? Que l'ennemi n'a pas qu'à entrer. Une forteresse, surtout forte qu'on bâtit, lors de la guerre, ou à le cacher là. Même si on t'a essayé pénétrer elle, mais puisqu'on bâtit la conséquence, il n'y a pas qu'à pénétrer dedans. Les vins tournent tout fort. Par exemple, si vous allez en Haïti, il dit les nègres t'ont fait la guerre. Ils t'ont bâti des forteresses. Fort Jacques et Alexandre, l'homme était Fort Jacques Port-au-Prince. Des salines débattit un fort qui est le Fort Jacques. C'est parce que l'ennemi a venu depuis qu'il était là. Non seulement il a détecté l'ennemi, mais il a combattu l'ennemi aussi. Il dit, nous renversons les raisonnements. Comment spirituellement nous renverser les raisonnements? C'est parce que depuis qu'on a un raisonnement, on parle de la foi encore. Depuis qu'on a un raisonnement, on sortit du sphère de la foi. Rentrer dans la capacité humaine. Depuis qu'on rentre dans la logique, on parle de la foi encore. Donc, ça que vient faire, à le fait que vous raisonnez, ou bâti une forteresse. Et forteresse ça, l'évangile pas qu'à pénétrer. Parce que tellement raisonné, ou tellement son monde qui logique, ou tellement pas marché par la foi, ou a raisonné, n'importe ça yo dit, ou cherchons raison pour essayer soumettre lui en ma capacité intellectuelle. Sans pas rendre compte chaque jour, ou a bâti une forteresse dans pensée. À chaque ça, bon Dieu dit, ou dit non, pas possible. C'est comme si mon Dieu dit Moïse, levez bâton en l'air. Moïse a dit non, mettre là. Bâton pas que j'aime fond la main. Ça, c'est un raisonnement qu'il y a. Ou pas que j'aime tenir chrétien qui en dans l'église, chaque ça, on dit, il cherche un moyen pour le défendre, parce que, il n'est pas entré dans l'ordre du quotidien. Mais si nous vivons dans l'ordre du quotidien, nous n'avons pas besoin de l'église encore, ni convertir. Parce que l'église fait appel à la foi. Donc si nous toujours raisonner, on n'a pas besoin de convertir. Parce que l'évangile n'a pas de raison. C'est marcher sous de l'eau, marcher. Lever bâton à la mer rouge la fond en deux. Pas de aucune logique qui peut entrer dans ça. Pas de aucune logique. Si nous voulons rester dans un système logique, on n'a pas besoin de même entrer dans l'évangile. Parce que même façon qu'on sauve à même, il n'y a aucun rapport par rapport à ton salut. Ça fait l'apôtre Paul dit, nous renversons les raisonnements. Ça veut dire tout ça qui amène à nos niveaux pour réfléchir, pour avoir la foi place en nous. C'est spirituellement pour renverser. Il dit tout auteur qui s'élève contre la connaissance de Dieu et nous amenons toute pensée captive à l'obéissance de Christ. Toute pensée captive. Il y a un peu de monde qui ne peut pas faire l'évangile. C'est système de pensée. Ils pensent plus que la prière. Ils réfléchissent plus que le jeûner. Donc, à l'effet que nous pensons, nous venons tourner des personnes qui sont dans New Age. Nous chita, nous pensons autour de nous. N'a médité, n'a fait le vide sur nous-mêmes. Mais nous pas penser que lorsqu'on peut penser comme ça. Et pour penser que venir c'est pour mener à l'obéissance de Christ. En quelque sorte, ça me faut comprendre matin. Gon façon qu'on penser. Gon bagaille qui vient dans tête tout avant de germer mener à l'obéissance de Christ. Dis ça, on va prendre la main. Dit ça, m'a prendre la main. Gon bagay que Satan met dans tête ou. Gon bagay que diable met dans tête ou. Ou pas kembel, côté le mettel là ou retire ou pas prendre la main. Parce que si ou quitte le jamais un nom, la bâti ou forteresse. À chaque fois, bon Dieu, prendre le de la foi, ou prendre le discuter. À chaque fois, bon Dieu, nous font pas de la foi, ou à reculer. Et depuis, on recule, on va pas avancer encore. Parce qu'on habitue plus reculer qu'on avancer. Et bon Dieu, m'en donne pour nous marcher par la foi. Si je dis au monde là, qu'on y a, pas de ma prêche là, je sens la présence angélique, tout le monde dit, je suis bêtisé. Si je dis prêche là, qu'on y a, et puis je dis, pas de ma prêche là, je sens la gloire de Dieu couvrir ce passe là. Il y a un monde qui dit, je suis déliré lui-même. Et pourtant, nous sommes dans une sphère spirituelle. les nous réunis là, nous pas réunis pour nous faire réunion humaine, nous une faire réunion spirituelle. Nous dit Saint-Esprit en mi-temps, et pas ça nous dit là. Et ben Jésus-Christ va dire lorsque deux ou trois sont assemblés au milieu de nous, je suis là, les Jésus-Christ n'ont place. Est-ce que bagaille est normal? Les Jésus-Christ n'ont place. Est-ce que bagaille est fait depuis Christ entre en place, faut qu'on changement. Depuis Christ entre en place, ça qui paraît anormal là, c'est lui-même lui suscité. Pour tout le monde qui est là, si vous êtes Christ en place, pas rien qui fait, et bien Christ me connaît. Depuis Christ en place, toute puissance démoniaque doit couper à terre. Toute maladie doit couper à terre. Et le monde invisible doit reconnaître que l'Esprit mon Dieu là. Mais si vous nous réunissez en place, nous disons nous venons sous le nom Jésus-Christ. Et puis nous parlé de la spiritualité, nous parlé des anges. N'a parlé de la présence de Dieu, gens qui choqué, gros problème là. Gros problème là. Alléluia, est-ce que avec moi la bien-aimé? C'est comme si ma la banque m'a parlé de l'argent, gens qui fâché. Eh bien, on parle là, on pas de la banque. Elle n'a marché, elle n'a place côté l'argent va citer parce que là, c'est l'argent à gérer. Eh bien, ici à là, c'est cet esprit qui a géré place là. Ça veut dire que les bagages qui a fait, il va sous contrôle moi. Pas sous contrôle moi. C'est même système qui existe dans le monde qu'on y a. Les gens qui levé, bon Dieu a utilisé pour faire des choses surnaturelles. Il dit c'est diable qui a utilisé. Mais en définitive, qui est-ce pour bon Dieu joindre même? Par exemple, si Benin vient là, la font service, mon guéri, il dit c'est pas possible, c'est diable qui utilise. Ou bien l'autre monde que bon Dieu bail don de guérison. Eh bien. Diable après toute sa possibilité spirituelle, bon Dieu météo. Pas de monde encore sur la terre que bon Dieu a utilisé. Donc, on nous dit la Bible, c'est menti. C'est ça qui permet que la Bible pas qu'à une application, li, parce que trop de monde a servi bon Dieu sans pas reconnaître bon Dieu. Tête de monde dit c'est chrétien, oui, sans pas marcher dans les pas de chrétien. C'est des raisonnements. Des raisonnements. Il est pour nous sortir d'un système de raisonnement, ça. Pour nous croire dans la toute-puissance de Dieu. Tellement, si nous réunissons monde, tellement qu'il y a très peu de monde qui branche spirituellement, il y a une résistance qui accomplit. Parce que la foi mande un environnement. La foi me demande un environnement. L'environnement pas la foi, dès qu'on a fait avec un monde qui est négatif, la difficile même pour grandir spirituellement. La foi mande un environnement. Et c'est ça qui fait les trois miracles qui a fait, yo, c'est pendant un moment de prière, pendant un moment de consécration, m'abdou bagay. Chaque fois, Moïse, t'as joué un pile problème dans le désert, t'as que trois monde qui pas de croître environné. Est-ce qu'on comprend, j'aime de là, qui t'es environné? Depuis le fond bagay, même moun qui te garde rapproché lui, en l'occurrence, seul yak freli, yo pas d'avel vrai. Donc, vin gen yon résistance qui existait. C'est ça qui arrive même dans l'église. Diable a permet que y a pile conflit, que y a pile moun qui pense en façon, l'autre moun pense en l'autre façon, y a une doctrine. Je dis à Mabdou bagay, c'est pour nous combattre contre toute forme de doctrine et appliquer la Bible, j'en ai. La Bible, c'est pas un moyen que l'homme a essayé de définir, mais c'est la parole de vérité qu'elle y est, et c'est ça le dit à celui qui faut accomplir.

L'apôtre Paul continue dans 2 Corinthiens chapitre 6 là. Dans 1 Corinthiens chapitre 2 du verset 6 là. Alors dans verset 7, il dit ce sont des choses que aucun Dieu pas couvert. Ce sont des choses, mettez-le moi petit moi, que aucun Dieu pas couvert, aucune oreille pas entendu. Mais il révèle nous par le Saint-Esprit. Il révèle nous par le Saint-Esprit. Des choses que aucun Dieu pas couvert. Aucun oreille. 1 Corinthiens chapitre 2. Continuons dans verset 7. Là, il dit ce sont des choses. Verset 7. Continuons dans verset 7. Ok. 8. Il dit ben, comme il est écrit, ce sont des choses que l'œil n'a point vues, que l'oreille n'a point entendues et qui ne sont point montées au cœur des hommes. Des choses que Dieu a préparées pour ceux qui l'aiment. Des choses que Dieu a préparées pour ceux qui l'aiment. Et continuez. Dieu nous les a révélées par l'Esprit. Bon Dieu, mais nous, il préparait elle pour nous. Mais pas préparé de l'autre façon que par l'Esprit. Ça veut dire, dans quel que soit le niveau d'amour que bon Dieu a pour vous-même, c'est par l'Esprit pour aller en communion avec elle. Bon Dieu ne fait pas de prix pour aucun monde. Il y a un principe qui existait. Le monde spirituel est disponible pour nous-mêmes. Il y a un principe qui existait. Le monde spirituel est à la portée de nous. Et c'est nous-mêmes qui pouvons entrer spirituellement pour le prendre en considération. Des choses que Dieu pas couvert. Des choses que les oreilles pas entendre. Bon Dieu prépare pour tout le monde qu'elle remet. Mais qui est ce monde qu'elle remet? Mais il dit pour le révéler par l'Esprit. Ça veut dire, il y a des bagages qui ont souffert pour eux pendant sous la terre là. Bon Dieu, il y a des révélations qui sont plus spéciales que ça. Il y a des bagages qui ont tracassé nous. Des fois, nous avons des problèmes pour un vieux grain de souliers. Nous avons des problèmes pour $50, $20, tête nous a pâti. Mais c'est parce que nous ne connaissons pas bon Dieu préparé pour nous. Parce que nous ne préparons pas spirituellement pour nous chercher. Qui défie qu'à camper devant aussi spirituellement ou décider à chercher mon Dieu? Des fois, on a fonctionné, nous j'ai ouvert, nous j'ai fermé. Pas de préparer nous, mais nous avons notre plan de secours. Nous pas quitter la plénitude de Dieu, conduit nous qu'on est pour aller. Nous sommes au monde qui a marché, nous pieds en l'air ou pieds à terre. De manière si pieds m'échapper, pour pieds ça tout à terre pour me tout mettre à terre. Pas, mais pas que monde qui a marché sous de l'eau encore. Pas de monde qui a plagué tout le corps et bon Dieu pour dire bon Dieu ma veille. Menez me quand on voulait et puis ma chance ma veille. Pas de ça encore. Ma veille, je suis un peu rapide. Continue le texte pour moi. Continue. 17. On va mettre continuer. On va continuer encore. Continue encore. Moi, j'arrive à côté de parler du langage spirituel. Quand il parle du langage spirituel, verset 13. Ok, verset 13, s'il te plaît. Et nous parlons avec des discours qu'enseigne la sagesse humaine, mais avec ceux qu'enseigne l'esprit, employant un langage spirituel pour les choses spirituelles. Un langage spirituel pour les choses spirituelles. Parce qu'il y a une façon pour approcher mon Dieu. Et même Jésus-Christ dit que ça, que la prière, si ce n'est pas par l'esprit dans la prière, il a dit des 20 discours. Parce qu'au cachita là, parce que la prière est un langage. Approcher côté de mon Dieu est un langage. Ou quand je t'ai parlé, ou pensé la prière, ou la prière, c'est des 20 discours. Ou fait une heure de temps sur le genou, ou pas dire rien du tout. Parce que c'est un langage spirituel. Faut que l'esprit empare. Faut qu'on avance, ben mon Dieu, vers l'esprit. M'capable de arriver à un niveau qui est trop élevé. Pas qu'à trop élevé pour. Parce que depuis ton l'évangile, doit faire l'évangile. Faut qu'on niveau ça. Pour ne pas connaître pas
Et m'bral poser problème là avant kounya parce que m'vle arriver dans ça avant terminer m'vle arriver dans ça. Ou konn qui gros problème qui existait. Parce que pour entrer dans le monde spirituel faut naître d'esprit, Jean 3 verset 3. Mais l'enfant né d'esprit ça paraît là. L'enfant né d'esprit ça paraît là. M'bral un petit genre rapide, m'a tout entrer dans question baptême là aussi parce que c'est ça qui va le permettre qu'on compte manger plus. L'enfant né d'esprit, entrer dans le monde spirituel c'est né d'esprit. Entrer dans le monde physique, c'est né de la chair. Entrer dans le monde spirituel, c'est né d'esprit. Jean 3, verset 3, il faut que vous naissiez de nouveau. C'est-à-dire la nouvelle naissance. Et me dit, la nouvelle naissance, mot qui traduit de nouveau naissance, là, en hébreu, il signifie en haut. Ça veut dire qu'il faut naître d'en haut. Faut naître d'en haut. Nouvelle naissance signifie né en haut. Ou sous la terre, ou né sous la terre par la chair, ou né par l'esprit en haut. Ça veut dire que pendant qu'on fonctionne par la chair sur la terre, au grand fonctionnement spirituel aussi. On est en haut. Mais ça arrive, c'est parce que dans Éphésiens, dans Hébreux chapitre 6, le verset 1er et 2, mais qui ça le dit? Il dit, c'est pourquoi, laissant les éléments de la parole de Christ, tendant à ce qui est parfait, sans poser de nouveaux de fondements, du renoncement aux œuvres mortes de la foi en Dieu, continuez, c'est dit de la doctrine des baptêmes. La doctrine des baptêmes. Qui ça que doctrine ou doctrine sont enseignements? Sont enseignements. Là, il parlait de la doctrine des baptêmes. Je vais essayer de définir pour vous-même, selon capacité personnelle, mon recherche fait dans la Bible, les cinq baptêmes qui ont rapport aux chrétiens. Les cinq baptêmes qui ont rapport aux chrétiens, je vais essayer de définir pour aujourd'hui. Pour qu'on connaisse que l'enfant né de nouveau ou pas être là. Né de nouveau, son processus que bon Dieu commençait avec vous, qu'elle attend pour continuer. Mais vu que vous campez, bon Dieu campez avec vous. Parce que bon Dieu pas avancer sans vous-même. C'est où que vous voulez pour bon Dieu avancer avec vous? Bon Dieu pas avancer sans vous-même. Si aujourd'hui j'arrive, vous dites bon Dieu, bon, je suis converti, je bral dans le ciel, et puis je chita, ça crive, bon Dieu chita avec vous. Parce que bon Dieu déjà bon, toutes les connaissances bibliques, pour qu'on connaît qui ça pour faire. Dans 1 Corinthiens chapitre 10, verset 1 à 2, nous parlons du premier baptême, non? Dans 1 Corinthiens chapitre 10, verset 1 à 2, Paul parlait de la du baptême de Moïse. Il dit, frère, je ne veux pas que vous soyez, que vous ignorez que nos pères ont tous été sur la nuée et qu'ils ont passé au travers de la mer, le verset 2, et qu'ils ont tous été baptisés en Moïse, dans la nuée et de la mer. Comment baptiser en Moïse? Comment baptiser en Moïse? Puisque là, elle parlait que c'est dans Moïse même, monsieur baptisé. C'est-à-dire que n'est-ce pas identifié avec Moïse comme étant le libérateur. De la même manière aussi, dans Galates 3, verset 27, il va dire que nous baptiser en Jésus. Donc Moïse, c'était le libérateur, alléluia, qui t'a retiré peuple là en Égypte et qui menait et qui menait jusque dans le désert avant d'entrer Canaan. Donc le peuple s'identifiait à Moïse. Dans le livre de Galates 3 verset 27 moi aussi quand il expliquait nous-mêmes tout comme étant des chrétiens, nous baptisés en Jésus. Ça veut dire nous identifier à Christ comme étant notre libérateur. Pas des monde qui sauvé encore. Et pas des monde qui va faire rien pour nous, il dit vous qui avez été baptisés en Christ, vous avez revêtu Christ. Ça veut dire, nous revêtus de la grâce que Christ maintenant nous a. De la même manière aussi, le peuple Israël était revêtu de la loi de Moïse. C'est loi qu'on t'a suivi. C'est ça Moïse t'a prescrit, on t'a suivi. Mais là, nous-mêmes, nous revêtus de Christ, ça veut dire que nous pas suivre la loi encore. Nous en bas la grâce. Ça veut dire, nous identifier nous avec Christ. C'est même parti, et ça fait l'apôtre Paul dit, si je vis, ce n'est plus moi qui vis, mais c'est Christ qui vit en moi. Baptême ne signifie plonger, et puis lever, ou couvrir complètement. Ça veut dire, l'homme, on a gardé m'kounia là, c'est pour y avoir Christ en homme. Moi, complètement plongé dans Jésus. Et ça fait le diable a gardé, il t'a beau voulu attaquer pour le détruire, il pas qu'à tuer. Parce que l'a gardé en nous, gros bagaille qui est spécial, c'est Jésus. Peuple là-bas qui a joué avec ça, avec Moïse. Parce que Moïse, ton homme.
Et si nous parlons de manière chronologique, deuxième baptême, on va voir sur le baptême de Jean. Dans Matthieu chapitre 3, le verset 11, Jean dit c'est le baptême de la repentance. Pourquoi la repentance? Parce que bon Dieu fait 400 ans de silence. Quel peuple a été endurci? Peuple n'a pas rencontré mon Dieu. Quel peuple a été endurci? Faut que Jean t'ait préparé le cœur du peuple. Parce que c'est ton peuple qui était habitué déjà avec la loi. Et ça fait dans Luc 1er, verset 17, où Gabriel pral parler avec Zacharie. Il dit il pral changer le cœur des pères vers les enfants. Ça veut dire c'est le début du royaume. C'est le début du royaume avec Jean-Baptiste. Donc il faut qu'on préparation qui fait. Voilà pourquoi il parlait du baptême de la repentance. Dans la loi, il n'y a pas de repentance. Mais dans la grâce, il y a une repentance. Pour qui ça? Parce que la grâce fait appel au cœur. La loi fait appel aux actions. Ça veut dire que Jean-Baptiste l'a vu avec l'esprit de lui. Pour qui ça? Pour le permettre que le cœur des pères. Le cœur des pères vers les enfants. Remarquez bien, vous avez dit, le cœur des pères. Pas le cœur des enfants vers les pères, non, le cœur des pères vers les enfants. Pour qui ça fait le cœur des pères vers les enfants? C'est en question de d'humilité. Chaque plus grand, considéré comme plus petit. Chaque visible, là, considéré comme invisible. Ce n'est pas un royaume qui peut élever les grands, mais c'est un royaume, tout le monde qui pensait que yo faible, tout le monde qui pensait yo petit, tout le monde qui pensait yo pas capable, bon Dieu va lever yo. Et ça fait commencer au père pour arriver aux enfants. Et troisième baptême que nous allons ensemble avec vous, c'est baptême ça fait poser plus de problèmes. C'est 1 Corinthiens 12, le verset 13. Si nous voulons définir, nous parlons le baptême du Saint-Esprit pour le salut, ou bien le baptême de position, positionnement. Nous allons essayer de définir ensemble avec vous aujourd'hui pour nous démontrer qui s'allie même, qui s'est passé même. Pour qui raison, il y a des gens qui campent là, qui peuvent prendre la deuxième étape, la deuxième expérience qui est être rempli du Saint-Esprit, qui fait l'église trouver le moment ça, qu'on y en a ballotté les deux côtés, qui fait le ministère pas qu'à accomplir comme il faut, parce que ça prend le être rempli du Saint-Esprit pour faire le ministère. Lui dit, nous avons tous été fait baptisés dans un seul esprit pour former un seul corps. Un seul corps. Qui est ce corps? L'église. Donc, immédiatement, qu'on convertit, le Saint-Esprit baptisé, on l'y placé au encore. L'y placé au encore. Ça veut dire que son baptême de positionnement, le place au encore. Mais là, il vient placer au encore. Parait là, il y a l'autre bagaille pour faire encore. Et ça que plus devant, apôtre Paul va dire, qu'on a plusieurs membres. Qu'on a plusieurs fonctions. Donc, ce premier baptême, c'est le baptême que le placé au encore. Et Isaac fait plus bas, non, Isaac fait plus bas, il dit, regardez la même verset, il dit, nous avons tous été abreuvés d'un seul esprit, baptisés d'un seul esprit pour former le seul corps, nous placer dans le corps. Mais il dit, nous avons été abreuvés d'un seul esprit. Pourquoi ça fait le mettre abreuvé d'un seul esprit? Ici, c'est, nous bois non seul l'esprit. Nous bois non seul l'esprit. Il y a un verset dans Esaïe qui échappe, que je suis capable, ouais, ensemble avec vous, que Esaïe dit, qu'on s'accueille, Esaïe 12, le verset 3, qui ça, Esaïe dit, il dit, abreuvé, non seulement, nous baptiser dans un seul esprit pour placer dans la croix, mais il dit, en même temps aussi, nous boire dans un seul esprit. Esaïe chapitre 12, le verset 3, mettez-le pour moi, s'il te plaît. Nous va comprendre ça, le dialogue. Il dit, vous puisez de l'eau avec joie aux sources du salut. Ça veut dire, l'Esprit Saint, mettez dans le corps, lui sauvez. Lui positionnez dans le corps, nous sauvez. Voilà pourquoi elle parlait de joie aux sources du salut. Et elle dit de l'eau. Le verbe abreuvoir, nous connaît l'homme où on boit, c'est de l'eau ou boit, ou boit, ou boit. Lui placer dans le corps. C'est ce qu'on appelle, si vous voulez une carrière, le baptême du salut. Ou bien le baptême de positionnement. Mais lorsqu'il recevoir le baptême du salut, le baptême du positionnement, bon Dieu place son encore. Lorsqu'il place son encore, ou qu'il travaille pour faire. Travaille pour faire. Maintenant, pour faire travail, faut recevoir, faut connaître une autre expérience.
C'est ça qu'on parle de la plénitude du Saint-Esprit qui pour permettre qu'on fonctionne parce qu'on n'a pas qu'à faire travail, mon Dieu, par vous-même. Mais ça arrive. Il y a une discussion qui fait qui dit son seul baptême qui gagne, de pour finir recevoir bon Dieu ou baptiser du Saint-Esprit. Yes, mais c'est le baptême de positionnement. Mettons en quoi? Il dit, je n'ai pas besoin de rien encore. Je n'ai pas besoin de faire aucune recherche encore. Alors ce que Jésus-Christ peut dire, monsieur, comme ça, que faut nous allons prier pour nous qu'on ait une nouvelle dimension. Et Jean-Baptiste lui-même. Bon, le deuxième baptême, quatrième baptême, non, je suis capable de finir le message là. Parce que je voulais finir ensemble avec vous. Et Jean-Baptiste lui-même, dans Matthieu chapitre 3, le verset 11. Il parlait du premier baptême, qui est le baptême de la repentance, mais il dit, celui qui vient après moi est plus puissant que moi. Il vous baptisera du Saint-Esprit. Qui est-ce qui baptisait du Saint-Esprit? C'est Jésus-Christ. S'il dit, c'est plus puissant que moi, bon rapport de puissance. Baptême ça, après, il met ton bagage en ordre de plus. Bon rapport de puissance. Alors que là, dans 1 Corinthiens 12, 13, il ne parlait pas de puissance, il parlait que chita encore. Ils ont boué dans le corps. Ça veut dire que nous avons puisé aux sources du salut. Nous avons boué dans le même corps. Même l'esprit qui sauve maintenant, c'est même l'esprit qui sauve là. Ça veut dire que du point de vue de salut, pas de monde qui a une capacité spirituelle qui est plus que l'autre. Même l'esprit qui met dans le corps, c'est même l'esprit qui met dans le corps. Même l'esprit qui sauve maintenant, c'est même l'esprit. N'a boué la source du salut. N'a boué la même source là. Ça veut dire que pas grand monde qui te gagne une quantité d'esprit qui était plus grand, qui te mène dans l'encore. Même l'esprit qui te fait voyage là avec quoi, c'est lui-même qui fait voyage là avec moi. Mais là, Jean-Baptiste Paul dit, est plus puissant que moi. Il vous baptisera du Saint-Esprit. Rapport de puissance. Et Jésus-Christ dans Jean, dans acte 1er verset 8, il dit, vous recevrez une puissance. À la prière. C'est-à-dire que premier baptême, non, pas besoin de la prière. C'est Romains 10, verset 9. Si tu confesses de ta bouche. Premier baptême, non, c'est confesser pour me confesser. Que Jésus-Christ, c'est Seigneur. Et puis pour me capable de déclarer qu'elle se même. Alors, moi, sauvé. Même si dans Actes 16, 31. Quoi au Seigneur Jésus-Christ et tu seras sauvé. Pas besoin de prier pour me sauver. C'est le Saint-Esprit qui met conviction dans le cœur. Et puis m'approcher. Au contraire, c'est plus prier pour moi. Pas besoin de prier pour me sauver. Pas besoin de jeûner pour me sauver. Mais dans le deuxième baptême, non. Faut mal prier. Jésus-Christ qui dit ça même. Faut mal prier. Parce que le deuxième baptême, non. Il n'y a pas de rapport pour mettre dans le corps, non. Mais il faut faire fonctionner dans le corps. Et de pouvoir fonctionner dans le corps, ou que besoin de l'esprit, bon Dieu, qui peut avoir une dimension qui plus avancée, parce que, moun, pas sa vie, bon Dieu, chanellement. Moun, pas fait ministère, chanellement. Le ministère, ça m'a une dimension spirituelle. Et c'est pour cette raison que bon Dieu dit comme ça, que la Bible dit, Dieu ne se répand pas de son appel. Parce que, et c'est ça qu'il faut que, ouais, moun, malgré l'empêcher, yo béni moun. Parce que, plus ce sort qu'on recevoir, c'est pas pour vous recevoir. Ou recevoir pour fonctionner. Ou recevoir pour être utile moun. Et Corinthiens chapitre 12, pour l'utilité du corps. Plus ce sort qu'on recevoir, et pas pour faire intéressant, c'est pour capable supporter moun. 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C'est pour capable béni moun. 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Yo continue à faire ministre encore, des monde qui béni, parce que puissance sort qu'on recevoir, c'est pas pour vous personnellement. C'est pour le capable bénir monde qui n'a impuissance, incapacité spirituelle. Actes des apôtres chapitre 8. C'est là m'a quitté l'ensemble avec vous. Actes des apôtres chapitre 8. Pour me capable finir d'établir très clair la différence entre ce baptême
qui nous positionne dans le corps et qui nous fait abreuver de même esprit aux sources du salut avec le baptême que Jésus-Christ précisait spécialement qui est une puissance. 1 Corinthiens chapitre 12 verset 13 me positionne dans le corps. Mais là, je suis positionné dans le corps, je ne vais pas arrêter là, il faut me travailler. Maintenant, c'est pour me travailler, Christ prend le bon baptême de puissance qui sera administré par le Saint-Esprit. Actes apôtres chapitre 8, commencez à partir du verset 12. Mais quand ils eurent cru à Philippe, qui leur annonçait la bonne nouvelle du royaume de Dieu et du nom de Jésus-Christ, hommes et femmes, firent baptiser. C'est le baptême de Jean. Firent baptiser. Le baptême de Jean.

frères Pierre et Jean. Pour que ça fait vous et Pierre et Jean? Qui te m'capé là ensemble avec vous. Puisque c'est l'école nous aujourd'hui. Pour que ça fait vous et Pierre et Jean? Pierre surtout. C'est parce que dans l'acte des apôtres, non, Matthieu chapitre 16, le verset 19. Qui est ça là? Non, Matthieu chapitre 16, verset 19. Jésus dit Pierre, parce que tu as eu la révélation de la construction de l'église, je te donnerai les clés du royaume. Ça, les clés du royaume, non? Clés du royaume, non? C'est le Saint-Esprit. Je te donnerai les clés du royaume. Ça veut dire que clé signifie ouvrir porte. Ma bonne capacité pour ouvrir porte pour mon entrer dans le royaume, non? Ma bonne puissance pour mon ouvrir porte pour mon entrer dans le royaume, non? Mais Pierre, pour l'exécuter, dans Actes des Apôtres chapitre 2, Pierre prêchait 3000 âmes converties et puis le Saint-Esprit descend. L'ouvrir porte, ma juif, yo. Même Jean-Christ dit, et vous serez mes témoins à Jérusalem, en Judée, à Samarie. Donc, premier bagage est arrivé, dans Actes des Apôtres chapitre 2, l'ouvrir porte, ma juif, yo, pour y entrer. Là, dans chapitre 8, Pierre pral ouvre porte par les Samaritains pour y entrer. Et au chapitre 10, dans le verset 44, Pierre pral ouvre porte par les païens entrer. Parce que là, il prêchait à Corneille. La Bible dit nous, la parole que Maisonné Corneille était attendue, il est tout rempli du Saint-Esprit. Ça veut dire que Pierre qui ouvre porte. Ça veut dire qu'il y a des révélations faites, ouvre porte par un pile de monde pour y entrer. Bon dimension arrivé dans bon Dieu, gen moun ouvre porte ba yo. Moun ou pa ta penser, moun ou pa ta croire. Ouvre porte ba yo pour entrer parce que ou vinn tourner au moun kap ouvre porte. 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Que quand on entre ouvre porte ba moun passer. Que l'esprit bon Dieu dans ou même non permette moun jouir en pile de l'évangile. Que l'esprit bon Dieu dans ou même non permette que grâce mon Dieu entre en nous. Ouvre porte. Non mon Dieu avec moi, ouvre porte. Dis avec moi à ce matin, ouvre porte. Non mon Dieu encore, ouvre porte. Comment vous qui croyez que bon Dieu a bon onction pour ouvrir porte là? Quand Dieu te paraît impossible pour même parce qu'on l'a. Parce qu'on l'a. Et si vous parlez à vous chercher, même gens là, apôtre, vous voyez Pierre, pas là. Mais dans Acte 10, bon Dieu, vous voyez Pierre. Parce que c'est où capable. Onction, c'est soulier. Puissance, c'est soulier. Capacité, c'est soulier. Il a fait un pile d'autres bagailles, mais quand bagaille, il a besoin, c'est où il a besoin. Il dit, il envoya Pierre et Jean, continuez. Ceci arrivait chez les Samaritains, prie pour eux. Prière pour eux afin qu'ils réussissent le Saint-Esprit. C'est une aberration. Ils ont converti déjà. Ils ont baptisé déjà. Mais quand ils ont prié pour eux pour recevoir cet esprit. Qu'on est barré ça, sorti. Parce que moun pas baptisé. Du baptême de Jean, sans pas confesser Jésus-Christ. Bon, ils ont baptisé, ils ont converti déjà. Ils ont baptisé du baptême de Jean. Mais Pierre, priez pour eux, afin qu'ils recevoir cet esprit. Qu'est-ce que ça sorti? Pierre, priez pour eux. Moun, pas imposer moun les mains pour eux convertir. Son prise de décision personnelle. Moun, pas forcer moun converti. Son décision personnelle. Ceci, continue petitement pour nous. Mes textes, pour nous finir le texte là. Afin, car ils n'étaient pas encore descendus sur aucun d'eux. Ils avaient seulement été baptisés au nom du Seigneur Jésus-Christ, le baptême de Jean. Peut-être que j'aime les censures. C'est ça qui met le problème. C'est ça qui met l'église en plus gros problème. Nous faisons convertir, nous baptiser de gens et puis nous chita.

0: Il y a qui besoin de faire effort ça à la prière. Il y a trois façons pour recevoir le baptême du Saint-Esprit pour la puissance. Le baptême du Saint-Esprit, c'est pour deux bagailles. Une puissance pour le ministère, très facile. La puissance pour le ministère et l'évangélisation. Ça fait l'église dans l'Italie, elle ne va pas évangéliser parce qu'elle n'a pas assez de hardiness en dedans pour nous dire qui est mon Dieu. Il y a trois façons de recevoir cet esprit. Premièrement, dans la prière, avec les apôtres chapitre 2. Deuxièmement, par imposition des mains. Acte 8, le verset 13. Et quatrièmement, par la parole, la prédication de la parole. Acte 10, le verset 44. Acte 10, le verset 44. C'est que je battais ma poêle quand même, mais je passe sous lui, mais c'est sous ça que je vais mériter ensemble avec aujourd'hui. Il y a des gens qui ont besoin de prendre une décision là. Il y a des gens là, vu où il est. C'est parce qu'on campait dans le niveau ça. Je vais juste bosser qu'un baptême, non, juste pour la connaissance. C'est qu'un baptême, c'est le baptême de la souffrance. Marc 10, 39. Marc 10, 38, 39. Baptême de la souffrance. Ma bon verset de référence, c'est 1 Pierre 2, verset 21. 1 Pierre 2, verset 21, il dit, Christ est souffri, nous-mêmes, tout le monde qui a souffri, et pour nous passer notre race. Vous ne pouvez boire la coupe que je dois boire, ou être baptisé du baptême que je dois être baptisé. La souffrance que Christ parle qu'on a la croix. Ça veut dire si quelqu'un veut me suivre, qu'il se charge de sa croix et qu'il me suive. Gardez des côtés où vous voulez arriver là, bon Dieu, si vous ne pouvez pas se baptême, ça ne va pas arriver. Gardez des dimensions où vous voulez prendre là, bon Dieu, si vous ne pouvez pas se baptême, souffrance ça. Ou pas là. Parce que bon Dieu ne connaît pas. Bon Dieu ne connaît pas comme il faut vrai. Bon Dieu ne connaît pas. Si vous passez là, est-ce qu'on peut courir? Est-ce qu'on va prêter vrai? Parce que quand on souffre, on finit de passer, bon Dieu compte sur le miser sur. Il dit, un tel, il n'a pas fait ça lui-même. Mais comptez sur un tel. Et ça fait dans 1 Pierre 2, verset 21, c'est un baptême qui est obligatoire pour tout le monde. Le baptême de la souffrance. 1 Pierre 2, verset 21, je vais mettre le moins petit moins pour me capable clôturer ce que je dis aujourd'hui là. Des fois, nous voulons l'évangile. Ça le fait. Mais l'évangile, il y a un principe. Il y a une route pour passer, il y a un chemin pour passer. Il dit, c'est à cela que vous avez été appelé. Parce que Christ aussi a souffert pour vous, vous laissant un exemple afin que vous suivez cette race. Laissons exemple de souffrance pour qu'elle passe notre race. Cracher nos figues, humiliation. Et des fois, bon Dieu façonne le chemin, nous changer par quoi? Bon Dieu, tu veux passer par là, ou prendre l'autre route? Parce qu'on prend l'autre route, bon Dieu prend l'autre route puis devant. Mais il faut passer par là quand même. Pas passer par là. Je vais faire appel à l'hôtel, non? Je vais quitter ça avec conscience. Pour aller prier la caille, depuis jeudi, pour aller dire bon Dieu comme ça. Je prends une décision pour me servir dans le ministère charnellement encore. Je veux qu'on ait une dimension spirituelle qui puisse avancer. Je veux qu'on ait. Je voulais qu'on ait. Ma foi, récapitulation ensemble avec vous pendant la Sainte-Seine. Le baptême de Moïse, qui est le baptême d'identification. 1 Corinthiens 10, verset 1 à 2. Référence Galates 3, verset 27. Donc, le baptême de Jean, Matthieu 3, verset 11. Qui est le baptême de la repentance. Le baptême du Saint-Esprit pour le positionnement dans le corps. 1 Corinthiens chapitre 12, verset 13. Verset 13. Et puis la référence, Esaïe chapitre 12, verset 3. La référence, toujours oublier référence à le salut, parce que vous avez abreuvé. Le quatrième baptême, c'est le baptême du Saint-Esprit pour la plénitude, pour le ministère. Pour le ministère. Le baptême de puissance. Matthieu 3, verset 11. Acte 1er, verset 8. Et le cinquième baptême, c'est le baptême de la souffrance. Marc, chapitre 3, le verset 38 et le verset 39. Donc, sixième baptême, parce qu'il y a une blanche là-dedans, c'est le baptême de feu. Il y a une ambiguïté là-dedans. entrer dans la tête. Parce que Jean te dit, il vous baptisera du Saint-Esprit et de feu. Voilà. Maintenant, dans les mains, que nous prenons Saint-Saint conscient. Si nous avons une étape
1: de faire. Sœurs, la paix et la grâce de Dieu soient avec vous. Gloire à Jésus, la paix du Seigneur vous soit. Amen. On nous dit ensemble, béni soit l'Éternel. On nous dit gloire à Jésus. Merci Seigneur. Que tu es grand, mon Seigneur. Gloire à Jésus. Nous exaltons le Seigneur encore qui va nous opportuniter, nous qu'à ensemble, à soyez pour nous exalter son Saint-Nom. Et d'ailleurs, on regarde les amants, on dit bienvenue dans la maison du Seigneur. Salut encore dit, je suis content de vous soyez. Présence au fait nous bien. Présence au fait nous bien. Présence au fait nous bien. Merci Seigneur. Gloire à Jésus. Moi, t'as aimé aborder avec Wassoya. La cause de ce qui a provoqué l'intercession de Moïse. Ce qui a suscité l'intervention de Moïse auprès du Seigneur, c'est dans le livre d'Exode, le chapitre 32. Le livre d'Exode, le chapitre 32. Moïse déclenchait une démarche. Il déclenchait une démarche auprès du Seigneur dans ces trois chapitres, 32, 33, et 34, de déclencher une démarche. Donc, on a posé cause. Démarche là. Posé cause démarche. Hier soir, on a communiqué avec sur le refus d'être complice de certaines choses. Et présence, nous, doit changer les choses. Ma présence doit changer les choses. Nous devons engloutir le système égyptien et faire régner la justice. Régner la justice. Passage chapitre 32 du livre d'Exode. Mandé une analyse tout à fait spéciale. Si vous voulez garder la Bible ouverte dans le chapitre ça, il y a à peu près 35 versets. Si par exemple vous avez une Bible Scofield, une Bible comme la mienne, au cas où déjà que Dr. Scofield les diviser chapitre là déjà. Et m'a pralé dans la même direction avec Dr. Scofield. Dans Jean que le diviser chapitre là. Les parler d'abord de la violation des principes divins. La violation des principes divins. Deuxièmement, les parler de la condamnation de l'apostasie. la condamnation de l'apostasie. Troisièmement, c'est la plaidoirie de Moïse. La plaidoirie de Moïse. Quatrièmement, il y a un jugement disciplinaire. Un jugement disciplinaire. Un jugement disciplinaire. Et ensuite, il y a l'intercession. L'intercession de Moïse. L'intercession de Moïse. L'intercession de Moïse. Yeah. Ma PC reprend pour vous, soit prenez note. La violation des principes divins, la violation des principes divins, la condamnation de l'apostasie, la plaidoirie de Moïse, le jugement disciplinaire de Dieu et de Moïse, et ensuite l'intercession de Moïse, l'intercession de Moïse. Yeah. Moi, toujours crois qu'une étude serrée, une étude disciplinée de l'Ancien Testament, Genèse, Exode, Lévitique, Nombre et Deutéronome, les cinq livres de Moïse, une étude serrée, approfondie, la connaissance de l'histoire de la création, l'histoire des patriarches, et l'histoire d'Abraham, de Jacob, de Joseph, et aussi l'histoire de la rédemption d'Israël, aider les membres de l'Église, aider les prédicateurs, les évangélistes, pour asseoir leur foi en Dieu. Car si on était seulement dans le Nouveau Testament, avec Matthieu jusqu'à Apocalypse, là, un petit peu difficile pour vous pour comprendre certaines interventions divines dans le Nouveau Testament. Car Matthieu les présentait une réforme des lois et des principes divins à la venue de Christ. Matthieu, et lui asseoir encore une nouvelle fois le royaume de Dieu et de présenter Jésus comme le roi voulu, le roi tant attendu, Matthieu. Et il a continué pour aller dans Marc, Luc, Jean, qui aussi présentait Jésus sur tous les aspects que l'Ancien Testament présentait. Et la pensée de Dieu, c'était d'établir une monarchie. Un gouvernement côté lui-même seul capable roi sur son peuple. Même seul qu'un roi sur son peuple. Il est le divin berger, le roi absolu. Ça fait dans Psaume 24, auteur somnant dit ça. Il dit, porte, élevez-vous lintons. Élevez-vous, portes éternelles. Et puis il dit que le roi de gloire fasse son entrée. Question posée dans l'univers. Qui donc est ce roi de gloire? Et puis réponse en bas. L'éternel, fort et puissant. L'éternel puissant dans les combats. En d'autres termes, il est le Yahweh Sabaoth, puissant dans les combats. Il est le Yahweh Sabaoth. Donc il est le roi de gloire. Dans le psaume 103, le verset 19, l'auteur du psaume 103 l'est confirmé encore pour dire, l'Éternel a établi son trône dans les cieux et son règne domine sur toutes choses. Psaume 103. Dans le psaume 29, il est encore mentionné. L'Éternel était sur son trône lors du déluge. Il dit, l'Éternel sur son trône règne éternellement. Donc, depuis l'Antiquité, depuis le commencement de la création, Dieu a voulu régner sur son peuple, diriger maître et seigneur, un roi absolu, plein de compassion, plein de miséricorde, plein de bonté, mais il voulait que celui seul qui régnait sur son peuple. Ça fait la base, ses principes, ses commandements, les inclut là-dedans, que je suis un Dieu jaloux. Je suis un Dieu jaloux. Je ne donnerai pas ma gloire à un autre, ni mon honneur aux idoles. Il voulait que c'est seulement pour servir. Le Dieu suprême n'accepte pas de mélange. N'accepte pas de mélange. Accepter mélange. Ici, dans le chapitre 32, 33 et 34 du livre d'Exode, il y a un conflit. Il y a un conflit qui vient soulever entre Dieu et son peuple. Entre Dieu et son peuple. Il y a un conflit. Le Seigneur partait rédemptionner Israël pour dans le chemin rédemption hein, au début même de la naissance de cette nation pour gagner un conflit. Pour gagner un conflit. Mais l'impatience du peuple, leur attachement avec le passé provoquait un désir ardent pour y retourner en arrière. Et ceci, ce n'est pas pour la première fois. Non. Chaque étape de démarche que mon Dieu fait pour mettre en position que le voulait, oh, pour l'établir, oh, dans chaque démarche que mon Dieu fait, oh, mon Dieu fait une intervention. Parce qu'il connaît oh, nouveau, il n'y a pas de maturité, il fait intervention. Si vous avez, ma testo sous là. Parce que jusqu'à présent, c'est l'introduction, ma faveur. Dame, ouais, mais on se connaît, le Dieu que nous servons est patient. Le Dieu que nous servons est patient. Merci. Une deuxième question. Combien d'entre nous qui croient que c'est la patience de Dieu qui fait nous là, toujours nous-mêmes? Je suis honnête avec moi-même. Et je suis honnête avec vous-même. Pour ça nous fait, bon Dieu, il n'était qu'à disparaître nous déjà. Car il est un Dieu saint. Mais sa patience, sa miséricorde, permettent que nous encore vivants, nous encore là. Et me louer pour ça. Au cas où il a fait une première intervention devant la mer Rouge. Première intervention de rébellion. Yo. Bon Dieu pas occupé. Yo. Soit appelé chapitre 13 et 14. Après, bon Dieu pas bas importance à démarche. Yo. Bon Dieu, pas importance avec rébellion, yo, avec impatience. Yo. Moïse, sauf là, ou menez nous là devant la mer rouge pour nous mourir. Mais Égyptiens, ou nous, sauf nous là. Donc, impatience, yo, fait yo révolter contre Moïse. Au cas où que le Seigneur a Dieu pas dit rien. Il dit, fais au marché, non? Mais côté au pralé, la mer a pas confond. Côté au pralé. Il dit, fais au marché. C'était l'ordre là, ça. Fais au marché. Dis, petit moyen, que me fait sauver, fais au marché. Et puis il dit, Moïse, tournez vers la mer. Bâton que me débarroua. Qui était manifesté présence moi en Égypte, prend bâton ça et puis lance-le sur la mer. Immédiatement, miracle du passage de la mer rouge s'opéra. Le peuple a passé. Boum. Quand le miracle qui opéré pour eux. Ils sont contents. Et puis tout le monde prend route là. On a éroué, plongé. La patience de Dieu. Ouais, bon Dieu, pas occupé encore. Je viens de traverser la mer rouge. Je traversais, je vivais 3 jours dans le désert de Sin. Je suis en soif. Je recommençais même impatience là encore. Bonne de l'eau pour nous boire. Nous avons soif. Bonne de l'eau, nous grand goût. Le Seigneur n'a pas occupé encore. Il y a de l'eau pour nous boire. Il est arrivé à Web. Même situation encore. Impatience. Mon Dieu va occuper impatience. Il va au de l'eau à Web. Moïse parle au rocher. L'eau jaillit du rocher. Ils ont tous bu. À satiété. Gadeti bagay banal, simple. Bon Dieu connaît au cas corriger ça. Parce que on a maturité assez pour corriger ça. Les cas ont tiré erreur. Oh, d'accord? Les cas ont tiré erreur. Et moi-même, avec vous, dans la prière, nous corrigeons en pile bail. Dans la prière, nous corrigeons en pile bail. Il y a des erreurs faites, c'est par accident. Ou avem? N'attendez-moi? Il y a des erreurs, ce n'est pas accident. Consciemment, vous mettez à genoux, vous priez, vous confessez, et vous demandez, mon Dieu, pour l'oublier ça. L'oublier. Il va oublier, lui? Mais oui, l'oublier. Si nous avons songé quelque infraction, nous n'avons pas que bon Dieu passer sous lui. Nous n'avons pas ça? Il n'est pas assez solide. Il n'est pas perdu de temps solide. Des fois, c'est moi-même qui connais tes faits en bagaille. C'est à chaque fois moi, je songe à ce faire. Et puis, je me bloque. Je ne vais pas passer parce que vous faites une erreur. Et puis, erreur a connu. Vous comprenez ce que je dis là? Donc, ça veut dire que je me bloque parce que je connais ce faire. Je ne vais pas passer. Je suis une rancune en dame. M'a toujours songé son frère. Et m'a pardonné. Et qu'on s'allie pour nous l'homme. Nous toujours songé sa monde fait nous. Nous toujours songé erreur l'autre monde. Et comme si nous-mêmes, nous pas de jambes font rien nous-mêmes. Yeah. Pas de jambes font rien. C'est comme si nous pissons parce que tout le monde. Et nous pissons, pipure parce que tout le monde. Des fois, même nous gardons le monde, nous troisons, nous montons. Ça a été comprendre lui là. Il n'est pas songé. Avant, on m'a parlé lui. Hein? Bon, moi, amène là, non? Hein? Yeah. Des fois, nous agir de cette manière. N'oubliez que voisin nous, c'est nous. Gardez-moi dans les yeux, gardez-moi dans les yeux. N'oubliez que voisin nous, c'est nous. Moun qui chita bon côté là, c'est ou l'autre ou même. Côté que lui voue tout
2: à la même faiblesse, aux mêmes erreurs, aux mêmes imperfections, à des situations difficiles, incompréhensibles. Il voulait lui-même tout pour tomber dans des labyrinthes côté le pas même qu'à sortir. Des fois, nous oublions ça. Et puis, nous projetons-nous comme si nous supérieurs. À ceux qui ont les yeux mauvais, et me donnent mauvais yeux, tout, sous faiblesse, nous. Sous faiblesse, nous. Sous faiblesse. Si je me tourne dans Somme 103 encore, il dit, ou pas garder l'iniquité nous. Autant les cieux sont élevés au-dessus de la terre, autant tu éloignes de nous nos transgressions. C'est un Dieu patient. C'est un Dieu patient. Ma fonti retard là pour me dire que c'est un Dieu patient. Et me donne parti ça à pénétrer. Après ça, me prend pour vitesse. Mais me voulais réfléchir. Un Dieu patient. Un Dieu qui pardonne. Un Dieu qui sanctifie. Un Dieu qui connaît nos faiblesses. Un Dieu qui nous pardonne. Qui nous pardonne. Est-ce qu'on veut faire miséricorde ça, faire grâce ça, font-ils lever mes mains et puis bénis mon Dieu pour miséricorde lui, pour patience lui, pour patience lui, pour pardon. Et pendant mais on l'a songé quelque imperfection, quelque erreur. Et puis pour dire, moun pas qu'on elle, mais ah bon Dieu qu'on elle. Et voilà que là toujours que son saint nom soit béni. Oh, nous exalter au Seigneur pour ta grâce pour ta miséricorde. Merci, Seigneur, d'être qu'on monte plus haut que nos erreurs. Monte plus haut que nos péchés. Dis avec gloire à Jésus. Merci, Seigneur. Ok, on va être baissé, mère. Au cas où, si bon Dieu t'a fait une intervention rapide et magistrale, l'étape fait déjà. L'étape fait déjà. Mais ça qui passait là, ce qui est en train de se passer là, ici, au bas de la montagne, pendant que Moïse est en haut, au sommet, pendant 40 jours et 40 nuits, il a prié, il a cherché mon Dieu, ça qui a passé au bas de la montagne, là, dans la figure de mon Dieu là, il n'a pas qu'à accepter. Et ceci, ça qui a passé là dans Exode 32, pral rete comme yon tar. Comme yon tar. Pour jusqu'à ce que Jésus vienne. Jusqu'à ce que Jésus vienne. Son erreur grave. Combien de monde qui te lit chapitre là pour moi dans ce moment-là, l'aime te dire l'île 32, 33, quand même, on quitte l'île, merci. C'est très important. On va rentrer là dans le Kounia là. On nous rentre dans violation des principes. Violation des principes. Yeah. Si, parce que Naomi te gagne une Bible, on a fait le livre pour moi. Si le Dégomi Kounomel, on a fait le Demli. Dans violation des principes. On va prendre rapide. La violation des principes. Violation des principes divins. Exode 32. Verset 1er.
3: Le peuple, voyant que Moïse tardait à descendre de la montagne, s'assembla autour d'Aaron et lui dit, « Allons, fais-nous un Dieu qui marche devant nous, car ce Moïse, cet homme qui nous a fait sortir du pays d'Égypte, nous ne savons ce qu'il est devenu.
2: Merci. Si bon Dieu t'a accordé une minute pour chaque verset, m'a fait 35 minutes avant et puis me finir. T'as mis ouais, si m'a fait ça comme ça. Levez tête. Il y a deux bagailles que le peuple a dit là, besoin d'attirer attention sur yo. Demain soir, on a passé en l'autre dimension, on a prié. On a fait un long playing la prière et puis on a fait une position des mains avec onction d'huile. Et on a demandé bon Dieu pour le capable de faire un grâce spécial pour ce semaine. Après ça, lundi, si Dieu veut moins aller. Même voulons sûr de passage ça, que bon Dieu inspiré pasteur là. Comme moi te dis, son trilogie. Verset qui tire thème révèle là, c'est dans le chapitre 33, le verset 15. Mais ça, son trilogie, 32, 33, 34, pas cassé, pareil ensemble. Tous les trois, marchés ensemble. Il y a deux bagages qui m'attirent l'attention dans le premier verset. Qui est très important. Il dit, allons, fais-nous un Dieu qui marche devant nous. Dégageons Aaron. Fais-nous un Dieu qui marche devant nous. Deuxième point important. Car cet homme, ce Moïse, levez-toi. Immédiatement que il dit cet homme, ce Moïse, il fait un détachement radical entre eux-mêmes avec dirigeant. Séparation ça que vous faites entre vous-même avec dirigeant Yoa, c'est une séparation que vous faites immédiatement entre vous-même avec Dieu. Car Moïse représentait Dieu. Un gros problème de leadership qui posait là. Problème leadership qui posait là, c'est que souvent le peuple foule par les monde dirigé. Je parle même de menéo. Je parle même de menéo. Je voulais aller à la débandade. Je ne voulais pas respecter le principe du leadership, le principe de la direction. Quel que soit côté où on peut rentrer, quel que soit groupe où la donne, quel que soit pays où la donne, quel que soit nation où la donne, quel que soit organisation où entrer la donne, c'est le premier bagage pour chercher qu'on ait les principes de cette organisation. Le non-respect des principes de quelconque organisation les voué au chaos, les voué au désordre. Et immédiatement, il y a chaos, il y a désordre. Immédiatement, pas de succès, pas de réussite. Et c'est une raison pour laquelle, premier bagage que moi-même avons dû cultiver la caille nous, c'est principe. Même là, pas de jambes gagnées. Mais on cherchait monde qui plus avancé par ça. Et pour chercher qu'on qui ça fait et tel réussi. Qui ça fait et tel arrivé côté lié. Qui ça fait organisation ça stand firm. Il pas brisé. Il pas chaviré. Ça fait ça. Principe. Principe. C'est une plus grosse violation. C'est lorsque on connaît que c'est un tel bon Dieu placé sous vous, sous tête, et pour ne pas considérer comme leader. Le mépris du leadership, l'écraser tout système établi. Le mépris du leadership. C'est la révolte. C'est la rébellion. C'est le chaos total. Violation des principes. Qui leur a été détaché à Moïse comme ça? Qui s'est-ce qui passé? Qui s'est senti que n'est-ce pas nuit? Qui s'est-ce qui passé là? What's the problem? What's the problem? 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Verset 2, Pasteur Naomi.

0: Verset 3. Verset 4.
1: Il les reçut de leurs mains, jeta l'or dans un moule et fit un veau en métal fondu. Et il dit, Israël, voici ton Dieu qui t'a fait sortir du pays d'Égypte.
0: Verset 5.
2: Lorsque Aaron vit cela, il bâtit un autel devant lui et il s'écria, demain, il y aura fête en l'honneur de l'Éternel. Le lendemain, ils se levèrent de bon matin et ils offrirent des holocaustes et des sacrifices d'action de grâce. Le peuple s'assit pour manger et pour boire. Puis, ils se levèrent pour se divertir.
0: Voilà. Levez-toi, mes frères. Toute rébellion et toute révolte lui marchait avec équipe, lui marchait en équipe, lui marchait avec collaboration, lui marchait avec zamitaï, marchait à moun. Toute rébellion et toute révolte, quel que soit côté la fête là, il n'est pas fait seul. Et le leader a été bien choisi. Regardez bien qu'ils n'ont pas choisi Josué. Pourquoi alors? Josué n'était pas disponible. Josué savait ce qu'il cherchait. Josué connaissait très bien son aspiration. Il restait au pied de Moïse depuis le commencement jusqu'à la fin. Aaron était une personne choisie avec force. Il ne fut pas le leader choisi. Donc par conséquent, il a utilisé maintenant une méthode de démocratie pour renvoyer la méthode de monarchie. Pendant Moïse sous mon nom, lui entendu avec tout le peuple là pour rejeter non seulement Dieu mais aussi Moïse et puis pour l'ériger en pouvoir pour faire de sa personne une fédération et immédiatement il ouvre bouche et dit fais-nous ou faisons-nous un Dieu, il n'est pas discuté demande là. Sous ces leaders ou de discuter de monde ça. C'est pour me peser de monde là. C'est pour me passer le nom moule. C'est pour me passer le nom balance. Peser le nom balance. Pour me connaître. Est-ce que de Dieu? C'est pour question de vox populi, vox dei. Non. C'est pour question de nous gon destination, nous gon futur. Nous gon côté de praler. Et monde qui baille l'autre là, c'est l'Éternel. Et sois songé, lis avant dans le chapitre 3, Exode. Le Seigneur te dit, et pour Aaron t'étant d'éclair, Aaron t'en d'éclair, Moïse sera Dieu, et au même on va prophète. En d'autres termes, Aaron t'a doué porte-parole de Moïse. Moïse porte-parole de Dieu. Donc le dirigeant c'est Dieu. L'assistant de Dieu c'est Moïse. L'assistant de Moïse, c'est Aaron. Le respect de la hiérarchie lui aidait à la congrégation à aller de l'avant. Frappez-moi pour mon Dieu. Moi, mais ça me dit à la. Moi, d'accord. Dans mon frappez-moi encore. Moi, d'accord. Et me senti mal lié là, dans ça m'a dit à la. Le respect de la hiérarchie, lui perpétuer le corps, lui éternaliser le groupe, Mais immédiatement, par une hiérarchie, par une chaîne de commandes, il y a des ordres dans le corps, on ne peut pas aller plus loin. Et c'est ça, on fait là. Assoiffé de pouvoir, ensemble avec le peuple, aller rejeter Moïse. Voyez Moïse jeter. Je n'ai qu'à discuter avec lui, je me dis, Moïse est mon frère. Moïse est mon frère. Non, je ne vais pas faire ça des idoles. Je ne vais pas trahir dans la condition ça. Donc faites attention. C'est prier là, le prier, on nous était dans la prière nous-mêmes. On tonne ni vini. Si nous tonne 40 jours, nous tonne ni 45e jour. Si nous tonne 50 jours, nous tonne ni 60 jours. Et nous tonne ni pendant un an, ça gagne pour nous presser. Côté nous lié à là, l'Éternel ensemble avec nous, ennemi pas encore nous, nous pas aucun la guerre derrière nous, on nous retourne, mon Dieu. 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Ne pas prendre devant mon Dieu. Non, non, pas qu'à prendre devant. 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Et c'est ça que fait ma parole dans ce sens-là. Parce que si on retourne, si on retourne Moïse, si on dresse le peuple comme leader, pour le faire connaître, ce n'est pas moi qui leader, c'est Moïse. Ce n'est pas moi qui leader, c'est Moïse. C'est lui qui place là. Pendant que là, moi en bas ministère, moi en bas l'ordre, le mandat, responsabilité. Je ne peux pas faire rien sans lui. Donc, tonne-moi. Tonne-moi. Dans la présence de mon Dieu, c'est dans moi lié. Présence là, c'est dans moi lié. Parce que si présence là, c'est dans moi, Pasteur Wash. 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Ce n'est pas décision folie, ça me fait là. Si me donne une cap la prière, c'est pas l'âme d'affouer le peuple là, pasteur. C'est pas l'âme d'amener, pasteur. M'a dit autant de Moïse. Amen. C'est parce que m'a pas la prière, m'a pas de consécration. C'est parce que présent, mon Dieu, pas de moi. Qu'on bagaille qui t'intéresse, c'est que pouvoir t'intéresse. Depuis tant moi, Moïse là, moi soif pour me donner en place là. On va dire, pasteur, tu exagères, mais c'est pas ça du tout, tu exagères, ça ne se trouve pas dans le passage. Mais bien sûr, allez, livre noble, non, ouais. Aaron avec Marie, ils mettent tête ensemble. Pour lui dire, c'est où celle qui a dirigé nous? C'est où celle qui a mené nous? Quelqu'un nous dit, grand frère, Nous sommes grandes sœurs. Nous n'avons pas l'Esprit de Dieu sur nous. Quand il y a Marie même qui est plus chaud dans le bagage là. On est là, on fait sans pirate. Quand l'Éternel dit, ok, pas un problème. Bon Dieu frappe Marie-Lèpre. Il quitte Aaron. Ou elle va dire Aaron, hein? Vous comprenez pourquoi ça ne va pas dire Aaron, hein? Parce que Aaron, c'est lui qui était placé le côté de placé là. Il va dire là, hein? Lui quitte lui. Mais il connaît la pointe devant. Il prend, oui. Il prend en douceur. Il prend en douceur. Il prend en douceur. Alors, en tant que papa ou dans la foi, en tant que frère qui saute juste dans le coin de Miami, qui vient de Koto là, qui traverse tout l'océan, toute la terre des États-Unis, pour me tomber à Montréal, pour me là ce jeudi soir. Je viens de dire, tant. Il n'y a aucune raison de vous empresser. Cette décision que vous allez prendre n'est pas de Dieu. Ce que vous voulez faire de par vous-même, sans Dieu, nous demandons pour stop it right now. Il y a des fois où même où on dit t'es un grand monde. Vous voyez? Où on dit t'es un grand monde. On a décidé sans conseil de personne. Et même venir dire pas que ça dans mon Dieu. Vous comprenez-moi? 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Moi comprendre. Moi comprendre. Vous comprenez bien. Vous comprenez bien. Deuxième idée qui est intéressante, non seulement l'idée du leadership que je ne peux pas toucher trop profondément parce qu'il est important pour m'aller dans l'autre point ensemble avec, c'est l'idée de la collaboration, l'idée de participation, l'idée de complicité. L'idée de complicité. L'idée de complicité. Quand ici dans le passé, un jeune garçon sur la caille maman, bien propre, il n'y a pas dans un monde. Et puis, un ami passait prendre, il montait dans la machine. Et puis, ils ont parti ensemble. Mais pendant un ami dans la machine, il y a un bagage, un sachet dans la main. Mais d'habitude, vous connaissez aux États-Unis, il y a toujours un sachet dans la main. Ou bien c'est jus, c'est bière, n'importe quoi qui est dans le sachet, hein, quel que soit ça qu'il y a. Bon, il prend sa chair, il veut et puis il bat l'autre ami qui est dans la position passager. Et puis il bat le cabinet papier en main, sa chair en main. Et puis il a parlé à l'audience comme ça. Et puis pendant la speed-up, on connaît la jeunesse. La speed-up au-dessus de la limite. Et puis brusquement, il est dans la lumière de elle. Et puis le camp. Qu'elle a sauté, elle a tremblé. On est à la police à descendre. Il m'a dit, monsieur, licence, assurance, tout bagaille. Et puis la police a dit, l'idée de dire, vérifier. Et puis le miel dans la main, l'a vérifié. C'était très tard le soir, l'a vérifié. Et puis elle paraît dans. Porte là le pencher, elle m'a dit, monsieur, ça n'a même là. Et puis, monsieur dit, un sachet. Il a dit, ouvelle. L'ouvelle, non seulement elle était une bouteille de billets là-dedans, mais elle était un revolver. There was a gun in the bag. And he didn't even know if the gun was there. Même côté là, le policier a arrêté les backups. C'est un crime qu'ils ont fait. Un crime qu'ils ont fait. Ils passaient pour un ami avec. Ils montaient la machine dans un ami. Ils pensaient que c'est jouer, ils ne pouvaient pas le jouer. Fêter, ils ne pouvaient pas le fêter. Et puis voilà que le complice. Il est en prison jusqu'à présent. Parce que j'étais qu'un bésame. Complicité. Et vous pouvez le comprendre moins comme pour entrer dans le passage avant. 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Arrondir. 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Qui sont qu'on est au gagne de disponible? Les anneaux d'or qui sont aux oreilles de vos femmes, de vos fils et de vos filles. Les impliquer, t'entends bien, c'est très important pour t'entendre, les impliquer toute la famille d'Israël dans sa affaire. Les impliquer papa, maman, petite dans sa affaire. Tout le monde impliqué. Directement ou indirectement, tout le monde impliqué. Et c'est ça qui arrive des fois. Quel que soit ça, moi-même, avant de faire, tout le monde impliqué. On va dire rien, non? Je ne vais pas le faire cœur sauter, non? Mais son vérité m'a dit. Quel que soit ça, lié, tout le monde impliqué. Okay. Pour qui ça, vos femmes, vos fils et vos filles? Pour qui ça, des anneaux d'or, des bracelets? Pour qui ça? Tout ça qui est attaché à corps. Tout ça qui est attaché à corps. Les vins possédés, tout fluide et aura qui n'a corps. C'est comme si c'est vous qui participez là-dedans. Tout ça qu'attaché à quoi. Et l'intéressant pour moi, où elle est écrit noir sur blanc, c'est ça qui ne saurait y demander avant. Oreille. C'est la position de la compréhension, de l'entendement. L'oreille, c'est la position du savoir. L'oreille, c'est la place de la compréhension. Tout ce pour recevoir, qu'à entrer dans l'esprit, qu'à entrer dans l'âme, qu'à entrer dans le corps, lui passer par les oreilles. Si vous voulez polluer l'esprit au monde, balle ou musique sale, vous l'entrez dans les oreilles. Si vous voulez faire au monde méchant pour le tuer, faites le temps de musique méchant dans les oreilles. Conseil de bite qui finit qu'on y a là. 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

image pas appliquée dans l'esprit, sans aucune supervision parentale. Donc, à partir de ce moment, on a emmagasiné, on sait, de fatra en dedans. 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Au lieu d'Aaron impliquer Famio dans la présence de Dieu, au lieu d'impliquer Timounio dans la présence de Dieu, au lieu d'impliquer les pères de la famille dans la présence de Dieu, pendant que Moïse en roi a fait 40 jours, 40 nuits, sans manger, sans boire, dans la prière, au lieu d'impliquer lui-même en bas, mais une veille de nuit, qui pour aider eux, pour grandir, monter plus haut dans mon 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Violation des principes.

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Homme de Dieu, à sous mon temps, la prière, ils ont même diverti. 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Dimanche matin à l'église, qui a fait de la prière toute la journée, toute la nuit, ça. 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C'est les Pralbo remonter. 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C'est la prière toute la journée. 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La condamnation de l'apostasie. La condamnation de l'apostasie. 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Moïse pour vous comprendre ça qui a passé. Hein? Mais. Bon Dieu, qu'est-ce que tu as? Regardez, l'Éternel dit à Moïse, va, descends. Car ton peuple que tu as fait sortir du pays d'Égypte s'est corrompu. Ou est-ce que Jean-Bon Dieu est réjouissant cela? Il y a une fête, il y a préjoui, il y a mangé, il y a boué, qu'il y a content. Mais puisque qu'il y a content sans présence, donc il est corrompu. Jésus est ça la corruption. Tout ce qu'on a fait, bon Dieu, par là-dedans, les corrompus. Tout ce qu'on a fait, bon Dieu, par là-dedans, les contaminés. Les contaminés. Il dit à Moïse, ils se sont promptement écartés de la voie que je leur avais prescrite. Ils se sont fait un veau en métal fondu. Ils se sont prosternés devant lui. Ils lui ont offert des sacrifices. Ils ont dit, Israël, voici ton Dieu qui t'a fait sortir du pays d'Égypte. L'Éternel dit à Moïse, je vois ce peuple est un peuple au cou raide. Maintenant, Moïse, laisse-moi. Ma colère va s'enflammer contre eux et je les consumerai. Mais je ferai de toi, Moïse, une grande nation. Levez-vous maintenant. Mais de la même façon qu'ils ont rejeté Dieu, dans l'action, hein? Bon Dieu qui t'a rejeté tout. Qu'on y a plus que c'est Moïse qui est dans la consécration, c'est Moïse qui est dans la prière. Le Seigneur Dieu, le Dieu suprême, lui dit à Moïse personnellement, eh bien bon, je ferai de toi, toi-même, toi, je ferai de toi une grande nation. Quel privilège. Oh, gardons bagaille.
pour mon Dieu dans le ciel là, le Dieu créateur de l'univers, gardez-moi comme ça, et puis il dit comme ça, ma forme, une grande nation, et puis tout le monde quand il est corrompu, il est fini. Donc quittez-le, allez. Oui, gardons ma gueule. Son bagaille pour nous, courir vite prend. L'éternel, oui, gardons le pouvoir. Yeah. Même remet sentiment Moïse, et c'est lui qui m'a copié. Il m'a toujours copié Moïse. Regardez ce qu'il dit. Moïse implora Éternel, son Dieu. Pourquoi, ô Éternel, ta colère s'enflammerait-elle contre ton peuple que tu as fait sortir du pays d'Égypte par une grande puissance, par une main forte? Pourquoi les Égyptiens diraient-ils, c'est pour leur malheur qu'il les a fait sortir, c'est pour les tuer dans les montagnes et pour les exterminer du dessus de la terre. Reviens de l'ardeur de ta colère et repens-toi du mal que tu veux faire à ton peuple. Souviens-toi d'Abraham, souviens-toi d'Isaac et d'Israël, tes serviteurs auxquels tu as dit en jurant par toi-même, je multiplierai votre postérité comme les étoiles du ciel. Je donnerai à vos descendants tout ce pays dont j'ai parlé. Ils le posséderont à jamais. Le verset 14 est très fort. Regardez. Et l'Éternel se repentit du mal qu'il avait déclaré vouloir faire à ce peuple. Moïse pour qu'on descende, montagne là. Moïse pour qu'on descende. L'Éternel dit, mais ça ne passe en bas. Moïse a un privilège pour accepter le leadership qu'il a mis là. Parce que mon Dieu est en rejeté Aaron, rejeté tout le peuple. Et puis il dit, non, où, en dedans, on m'a fait sortir l'autre nation. Par contre, combien de temps ça prend, mais Moïse me sentit dans où, un homme droit, un homme équitable, un homme juste. Nous sortons faire exactement ça. Mando pour faire, donc, eh bien, ou même, on va prospérer. Mais ou même, il n'y a pas de vivre longtemps. M'a coupé l'avenir, m'a coupé la vie, m'a bloqué la destinée. Mais ou même, destin, on va priver plus loin. Moi, il dit non. Ce n'est pas ça, m'lè. Non. On a préféré au pardonner, plutôt. Seigneur, retournez de l'ardeur de ta colère. Reprends-nous, mon Dieu. Pas fait ça. Parce que les Égyptiens ont pris le mal comprendre. Les Égyptiens ont pris le dire que tu es coincé là, ou mené là pour coincer ou pour tuer. Oh, regardez, tout ce qu'on fait là. Ou prend colonne de nuit le jour, ou prend Égyptien bloqué, ou prend nègre plongé en bas de l'eau, ou tué, ou descend coup plomb, pharaon à toute la mêle descend en bas de l'eau. Et puis l'offre nous prend peuple, on fait une bonne action ensemble avec eux. Et puis on arrive là au pied de la montagne et pour pas disparaître. Non, mon cher, ça va pas bon. Les meilleurs de Dieu. 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Moïse descend de la montagne. Moïse descend de la montagne. Moïse pas qu'à l'étendait, mon Dieu. Mais attendez à quoi c'est deux bagailles. Tendez avec quoi c'est deux. Les Moïse descend de montagne. Là, selon le verset 15, la Bible a dit, Moïse retourna et descendit de la montagne, les deux tables de pierre dans sa main. Pas vrai? Verset 16, les tables étaient l'ouvrage de Dieu. Verset 17, Josué entendit la voix du peuple. Josué tendait voix au peuple là. Josué dit, mais c'est un cri de guerre qu'on bataille en bas. Les substances sont tellement grandes, bah, là, tellement bon pour nous. Il dit, c'est la guerre qu'on bat. Moïse dit, non, on s'entendait pas la guerre.
Ce n'est ni un cri de vainqueur, ni un cri de vaincu. Ce que j'entends, c'est la voix des gens qui chantent et qui se réjouissent. Et comme il approchait du camp, il vit le veau et les danses. Il vit le veau et les danses. Frère, dans mon temps de là, il vit le veau et les danses. Il vit le veau et les danses. Gedebaga n'a pas pris un peu de temps pour spéculer sur lui. Mais ça, c'est une forme d'apostasie, une forme d'idolâtrie pure qu'il a. Et ceci, il a entraîné tout le monde, inévitablement, sans pas qu'on ait, dans l'apostasie. Vous connaissez ça qui est bon, non mon Dieu, c'est l'or gagné, c'est ça, je parle de principe, c'est l'or gagné en ligne, et qu'on connaît, on pas qu'à franchir. Ou gon ligne de démarcation qu'on pas qu'à franchir. Ou pas qu'à franchir. Mais immédiatement qu'on franchit le tout, on franchit. Et obligé de reprendre. Ici, cette forme d'idolâtrie, depuis le nassant, on bagarre depuis le nassant, il n'est pas qu'à sortir encore. Depuis le nassant, il n'est pas qu'à sortir. C'est bon jeûne avec la prière pour étirer le nassant. Nous avons des samedis là. Gardez bagarre depuis le nassant, il n'est pas qu'à sortir. Il va sortir. C'est bon la prière pour étirer le nassant. Ou la même, surtout ça qu'a fait là, dans la dimension ça qu'a fait là. C'est pas un bagage simple, c'est pas un bagage simple, parce que les pralles étaient jusqu'à présent dans sans toute nation. Les pralles étaient jusqu'à présent dans sans toute nation. Et toute nation pral vive de situation ça. 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C'est, il était qu'on vénérait en Égypte, il y aurait les Apis, A-P-I-S. Il était qu'on vénérait en Égypte, il y aurait les Apis. Apis, c'est symbole d'Osis et d'Osiris. Osis et d'Osiris, c'est cette femme avec un enfant sur son bras. Donc, Apis, voix, c'est symbole. Maintenant, Apis et Osis et Osiris, c'est symbole du soleil. Donc, nous avons dit Osis et Osiris, Osis et Osiris, c'est la déesse ou les dieux du soleil, nous devons dire. Des esprits, des principautés sur le soleil. Donc, Apis, ce symbole-là. Tous les rois de la terre, tous les seigneurs de la terre adoraient Apis. 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Pas grand gouvernement qui n'a pas adoré Apis, qui n'a pas prosterné devant Apis. C'est ça fait, adoration du veau d'or, li daté de l'Antiquité depuis Aaron, et jusqu'à présent, ils poursuivent. Aaron, c'est le leader religieux d'Israël. Le leader religieux d'Israël. Dans le gouvernement de Dieu, il y avait un gouvernement politique et un gouvernement religieux. Le gouvernement politique, Moïse, était responsable. Le gouvernement religieux, Aaron, était responsable. Le monde qui avait le même principe là. Tous les rois de la terre occupaient cette même position du gouvernement politique que le président, que le premier ministre. 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Il y a les papes blanches, il y a les papes noirs. Maintenant, l'adoration du veau d'or sous la forme d'Osis et d'Osiris, cette femme avec l'enfant sur son bras, toute l'humanité prosternée devant cette femme. C'est la raison pour laquelle, en l'an 313 avant Jésus-Christ, lorsque Constantin vint sous pouvoir, Constantin prêchait la tolérance. 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
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Il faut se détacher maintenant de ce veau d'or et puis pour servir Dieu en esprit et en vérité. Donc c'est ainsi que Martin Luther se détacha de l'Église catholique pour maintenant créer un mouvement que nous appelons mouvement du protestantisme au mouvement de la réforme dans le monde. 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Le veau d'or, c'est la soif du pouvoir. Le veau d'or, c'est la jouissance des biens matériels, la jouissance des biens matériels. C'est sans tout confortable, c'est l'opulence, c'est la puissance. Le veau d'or, c'est l'adoration de l'argent, l'adoration de l'or. 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

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Ils campèrent entre Soco et Issacar à Éphès d'Amine. Saül et les hommes d'Israël se rassemblèrent aussi. Ils campèrent dans la vallée de Teramet et ils se mirent en ordre de bataille contre les Philistins. Les Philistins étaient vers la montagne d'un côté et Israël était vers la montagne de l'autre côté. La vallée les séparait. Un homme sortit du camp des Philistins, s'avança contre les deux armées. Il se nommait Goliath. Il était de Gath et il avait une taille de 6 coudées et 1 empan. Sur sa tête était un casque d'airain et il portait une cuirasse à écailles du poids de 5000 cycles. Il avait aux jambes une armure de rein, un javelot de rein entre les épaules. Le bois de sa lance était comme une ensouple de tisserand, et la lance pesait 600 cycles de fer. Celui qui portait son bouclier marchait devant lui. Le Philistin s'arrêta et s'adressa aux troupes d'Israël, rangées en bataille. Il leur cria, « Pourquoi sortez-vous pour ranger en bataille? Ne suis-je pas le Philistin et n'êtes-vous pas les esclaves de Saül? Choisissez un homme qui descend contre moi. S'il peut me battre et qu'il me tue, nous vous serons assujettis. Mais si je l'emporte sur lui et que je le tue, vous nous serez assujettis et vous nous servirez. » Le Philistin dit encore, « Je jette encore en ce jour un défi à l'armée d'Israël. Donnez-moi un homme et nous nous battrons ensemble. » Saül et tout Israël entendirent ces paroles de Philistin et ils furent effrayés et saisi d'une grande crainte. Or, David, fils de cet Éphratien de Bethléem, de Juda, nommé Isaïe, qui avait 8 fils, et qui du temps de Saül était vieux, avancé en âge. Les 3 des fils d'Isaïe avaient suivi Saül à la guerre. Le premier-né de ces 3 fils qui était parti pour la guerre s'appelait Eliab. Le second, Abinadab, et le troisième, Shama. David était le plus jeune, et lorsque les 3 aînés eurent suivi Saül, David s'en alla de chez Saül et revint à Bethléem pour faire paître les brebis de son père. Le Philistin s'avançait matin, midi et soir, et il se présenta pendant 40 jours. Isaïe dit à David, son fils, « Prends pour tes frères cet éphah de grain rôti et ses 10 pains, et cours au camp vers tes frères. Porte aussi ces 10 fromages au chef de leurs milliers, et tu verras, si ses frères se portent bien, tu m'en donneras des nouvelles sûres. Et ils sont avec Saül et tous les hommes d'Israël dans la vallée de Teramet, faisant la guerre aux Philistins. David se leva de bon matin. Il laissa les brebis à un gardien, prit sa charge et partit, comme Isaïe le lui avait ordonné. Lorsqu'il arrivait au camp, l'armée était en marche pour se ranger en bataille
et poussaient des cris de guerre. Israël et les Philistins se formaient en bataille, armée contre armée. David remit les objets qu'il avait entre les mains du gardien de bagages et courut vers les rangs de l'armée. Aussitôt arrivé, il demanda à ses frères comment ils se portaient. Tandis qu'il parlait avec eux, voici le Philistin de Gath nommé Goliath s'avança entre les deux armées hors des rangs des Philistins. Il tient les mêmes discours que précédemment et David les entendit. À la vue de cet homme, tout ceux d'Israël s'enfuit devant lui et furent saisis d'une grande crainte. Chacun disait, avez-vous vu avancer cet homme? C'est pour jeter à Israël un défi qu'il avait avancé. Si quelqu'un le tue, le roi le combla de richesses, il lui donna sa fille et il l'affranchira de la maison de son père Israël. David dit aux hommes qui se trouvaient près de lui, que fera-t-on à celui qui tuera ce Philistin et qui ôtera l'opprobre de Israël? Qui est donc ce Philistin? S'est-il circoncis pour insulter l'armée du Dieu vivant? Le peuple répétant la même chose lui dit, c'est ainsi que l'on fera à celui qui le tuera. Eliab, son frère, qu'il avait entendu parler à cet homme, fut enflammé de colère comme David. Et il dit, pourquoi es-tu descendu? Et à qui as-tu laissé ce peu de brebis dans le désert? Je connais ton orgueil et la malice de ton cœur. C'est pour voir la bataille que tu as descendu. David répondit, qu'ai-je donc fait? Mais ne suis-je pas ainsi parlé? Et il se détourna pour lui adresser à un autre et les mêmes questions. Le peuple répondit comme la première fois. Lorsqu'on entendit les paroles prononcées par David, on le répéta, qu'il en répéta devant Saül qui le fit chercher. David dit à Saül, que personne ne se décourage à cause de ce Philistin. Ton serviteur ira se battre contre lui. Saül dit à David, tu ne peux pas aller te battre avec ce Philistin, car tu as un enfant et il est un homme de guerre dès sa jeunesse. David dit à Saül, ton serviteur fait des pètes les brebis de son père. Et quand un lion ou un ours venait en enlever une du troupeau, je courais auprès après lui et je le frappais et je l'arrachais la brebis de sa gueule. 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Mais ça nous devait fort comprendre surtout dans le texte, c'est la partie que David te dit que personne ne se décourage à propos de ce Philistin, ton serviteur ira se battre avec lui. 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

l'Évangile selon Matthieu, chapitre 1. Généalogie de Jésus-Christ, fils de David, fils d'Abraham. Abraham engendra Isaac. Isaac engendra Jacob. Jacob engendra Judas et ses frères. Judas engendra de Tamar, Phares et Zara. Phares engendra Esrom. Esrom engendra Aram. Aram engendra Aminadab. Aminadab engendra Naasson. Naasson engendra Salmon. Salmon engendra Boaz de Rahab. Boaz engendra Obed de Ruth. Obed engendra Isaïe. Isaïe engendra David. Le roi David engendra Salomon de la femme d'Uri. Salomon engendra Rohoboam. Rohoboam engendra Abia. Abia engendra Asa. Asa engendra Josaphat. Josaphat engendra Joram. Joram engendra Ozias. Ozias engendra Joatam. Joatam engendra Akaz. Akaz engendra Ézéchias. Ézéchias engendra Manassé. Manassé engendra Amon. Amon engendra Josias. Josias engendra Jéconias et ses frères au temps de la déportation à Babylone. Après la déportation à Babylone, Jéconias engendra Salathiel. Salathiel engendra Zorobabel. Zorobabel engendra Abiud. Abiud engendra Éliakim. Éliakim engendra Azor. Azor engendra Sadoc. Sadoc engendra Akim. Akim engendra Éliud. Éliud engendra Éléazar. Éléazar engendra Matan. Matan engendra Jacob. Jacob engendra Joseph, l'époux de Marie, de laquelle est né Jésus, qui est appelé Christ. Il y a donc en tout 14 générations depuis Abraham jusqu'à David, 14 générations depuis David jusqu'à la déportation à Babylone, et 14 générations depuis la déportation à Babylone jusqu'au Christ. Voici de quelle manière arriva la naissance de Jésus-Christ. Marie, sa mère, ayant été fiancée à Joseph, se trouva enceinte par la vertu du Saint-Esprit avant qu'ils eussent habité ensemble.